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1: C'est parti avec l'éphéméride de ce 8 octobre. Bonne fête Pélagie. Leur couleur le bleu, leur chiffre le 2 et le 4. Les naissances du 8 octobre, Bruno Mars, auteur, compositeur, interprète, danseur et chorégraphe. Laetitia Pujol, danseuse étoile. Matt Damon, l'acteur américain. François Pérusse, l'humoriste québécois. Jean Fernandez, footballeur et entraîneur. Marc Perron, l'accordéoniste, chanteur, conteur et auteur-compositeur. Claude Jade, l'actrice. Les décès en 2016, Pierre Tchernia, le présentateur télé, acteur, scénariste, réalisateur. En 2014, Jean-François Calvé, l'acteur. En 1996, Jacqueline Huet, l'actrice et speakerine de la télévision. En 1992, Willy Brandt, l'ancien chancelier allemand, le prix Nobel de la paix en 71. En 2012, c'est le lancement de la chaîne D8 par Canal+. En 2000, Michael Schumacher, sacré champion du monde de Formule 1 au Japon. En 2000, le prince Henri de Luxembourg devient le 6e souverain de la dynastie luxembourgeoise créée en 1890. En 1999, l'Angleterre autorise l'extradition du général Pinochet vers l'Espagne. En 1997, c'est le début du procès de Maurice Papon. En 1991, la Croatie et la Slovénie proclament leur indépendance. En 1956, c'est la sortie en salle du film « Et Dieu créa la femme » avec Brigitte Bardot. En 1860, c'est l'ouverture d'une ligne téléphonique entre Los Angeles et San Francisco. Et le dicton « Gelée d'octobre rend le vigneron sobre ».
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1: Bonjour à tous, nous fêtons Pélagie. Alors, allez-vous décrocher la lune?
2: Eh bien, pas vous, Bélier. Dans votre travail, le climat astral pourra créer une agitation ambiante peu propice à la concentration.
1: Taureau, ne ruez pas dans les brancards et gardez une vue objective et constructive de vos possibilités.
2: Les Gémeaux, vous êtes dans une de ces journées où tout ce que vous entreprenez vous réussit.
1: Cancer, vous ne manquerez ni de dynamisme ni d'ambition, mais votre enthousiasme risque de se heurter à des obstacles.
2: Lion, l'aspect de Neptune vous permettra de poser des jalons pour votre avenir professionnel.
1: Vierge, l'impact de Saturne aura plusieurs conséquences pour votre travail. D'un côté, vous pourrez avoir davantage de responsabilités, mais sans y gagner pour autant une compensation financière intéressante.
2: Vous êtes balance, alors prudence sur le plan pro. Un petit relâchement pourrait se produire et vous conduire à prendre de mauvaises décisions.
1: Scorpion, les choses se calmeront sur le plan professionnel. Saturne et Jupiter déploieront leur meilleur côté pour vous aider.
2: Sagittaire, période idéale pour prendre des initiatives, alors suivez votre instinct tout simplement.
1: Capricorne, avec le bon appui de plusieurs astres, vous irez de l'avant dans votre métier.
2: Les Verseaux, sortez, bougez, voyez donc du monde pour vous ressourcer.
1: Enfin Poisson, gardez le moral, une phase plus réjouissante arrive. Bonne journée à tous, demain nous fêterons Denis.
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4: Radio des Ballons, vous avez choisi les bonnes fréquences et en cette journée de jeudi, eh bien, nous sommes le 8 octobre, il est exactement 6 heures et le soleil se lève à 8.
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4: Nos coups de cœur télévisés en ce jeudi, TF1 propose à 21h10 Intraçable. C'est la série avec Sofia Saïdi et Alexis Michalak. C'est le premier épisode. Il y a 7 ans, Gulia a perdu son mari dans un tragique accident. Depuis, elle et son fils Achille ne se comprennent plus. Une rencontre avec un policier lié à son passé déclenche une série d'événements dangereux. Persuadée qu'on lui veut du mal, Gulia doit protéger son fils.

0: Paul Sheldon est un écrivain à succès qui a créé le personnage de Missouri Chastain. S'est surpris par une tempête de neige alors qu'il se rend à New York. Sa voiture s'écrase dans un ravin. Quand il reprend conscience, il a les deux jambes fracturées. Bon, c'est pas charmant, évidemment, je m'en doute. L'équipe, ce soir, ce ne sera pas tout simplement du sport, encore que dans l'après-midi, 14h30, il y avait la course en ligne individuelle femme au championnat d'Europe. Ce sont les dernières courses, d'ailleurs, de ces championnats d'Europe. 36 Quai des Orfèvres, c'est d'Olivier Marchal, c'est le film policier français de 2004 avec Daniel Auteuil et Gérard Depardieu. Le directeur de la PJ est très clair avec ses deux lieutenants. Celui qui fera tomber ce gang le remplacera à la tête du 36 Quai des Orfèvres. Et puis Inside Burger King, c'est dans les coulisses d'un géant de la restauration rapide que vous connaissez bien sûr. Et c'est sur RMC Story proposé à 21h10 avant Amazon et les secrets d'une logistique XXL. C'est un autre documentaire, mais cette fois à 22h35. Bonne soirée télé.
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Yves, c'est le Kiosque à musique, une émission que vous a préparée et que vous présente Pierre-Yves Deroche. C'est à Paris que je vous emmène aujourd'hui. Une histoire en musique de quelques quartiers, de quelques avenues qui ont fait l'histoire de la capitale.

Évoquer l'histoire de Paris, c'est descendre ces fameux Champs-Élysées, avenue qui a vu fêter tous les grands événements de ces 200 dernières années. Le bicentenaire de la Révolution française connut son apothéose avec ce défilé géant mis en scène par Jean-Paul Goude.

C'était la musique militaire de l'armée de l'air, la fameuse musique de l'air, comme on l'appelle, qui nous interprétait le thème de ce qui fut le défilé sur les Champs-Élysées du bicentenaire de la Révolution française.

0: La complainte de la butte, une interprétation du grand orchestre de Percy Faith. La butte Montmartre fut tout retour, voire les deux à la fois, soit colline sacrée des temples romains à l'abbaye de Montmartre, ou bien butte politique d'Henri IV à la Commune. Elle a toujours préservé très très jalousement son identité culturelle et artistique. La commune de Montmartre, qui fut créée sous la Révolution, comptait 638 habitants, pour la plupart des meuniers, des ouvriers de carrière de gypse, car l'extraction du plâtre, c'était l'une des principales industries de la butte Montmartre.
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0: Claude Vanly, je suis sur Radio des Ballons. Ça pète le feu.
1: C'est parti avec l'éphéméride de ce 8 octobre. Bonne fête Pélagie. Leur couleur le bleu, leur chiffre le 2 et le 4. Les naissances du 8 octobre. Bruno Mars, auteur, compositeur, interprète, danseur et chorégraphe. Laetitia Pujol, danseuse étoile. Matt Damon, l'acteur américain. François Pérusse, l'humoriste québécois. Jean Fernandez, footballeur et entraîneur. Marc Perron, l'accordéoniste, chanteur, conteur et auteur-compositeur. Claude Jade, l'actrice. Les décès. En 2016, Pierre Tchernia, le présentateur télé, acteur, scénariste, réalisateur. En 2014, Jean-François Calvé, l'acteur. En 1996, Jacqueline Huet, l'actrice et speakerine de la télévision. En 1992, Willy Brandt, l'ancien chancelier allemand, le prix Nobel de la paix en 71. En 2012, c'est le lancement de la chaîne D8 par Canal+. En 2000, Michael Schumacher, sacré champion du monde de Formule 1 au Japon. En 2000, le prince Henri de Luxembourg devient le 6e souverain de la dynastie luxembourgeoise créée en 1890. En 1999, l'Angleterre autorise l'extradition du général Pinochet vers l'Espagne. En 1997, c'est le début du procès de Maurice Papon. En 1991, la Croatie et la Slovénie proclament leur indépendance. En 1956, c'est la sortie en salle du film « Et Dieu créa la femme » avec Brigitte Bardot. En 1860, c'est l'ouverture d'une ligne téléphonique entre Los Angeles et San Francisco. Et le dicton « Gelée d'octobre rend le vigneron sobre ».
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2: Au Tillio, vous allez pouvoir retrouver la deuxième édition de la Fluo Pink Night, proposée le samedi 10 octobre à la salle Omnisport. C'est dans le cadre d'Octobre Rose, avec une entrée à 5 euros par personne. C'est à partir de 18 ans. N'hésitez pas à venir habiller en rose fluo. Les inscriptions se font par SMS au 06 37 85 02 77, avec aussi buvette et petite restauration sur place. Et toujours dans le cadre d'Octobre Rose, le samedi 10 octobre au Tillio, il y aura dans le hall de la salle Omnisport une vente de crêpes proposée de 13h30 à 17h. Ce sera avec l'atelier d'expression corporelle. Le relais Petite Enfance de la communauté de communes des Ballons des Hauts-de-Vosges va fêter ses 10 ans le mercredi 14 octobre. Alors rendez-vous à la salle Cécile Valence de la médiathèque au Tillio avec l'accueil qui se fera à 9h. Au programme, des ateliers, des jeux avec la ludothèque Vivre en jeu, des histoires, discours avec les élus et les partenaires, spectacle pour les enfants, puis enfin goûter et gâteaux d'anniversaire. Le comité des fêtes de Ferdru va tenir son assemblée générale le vendredi 16 octobre à 20h. Ce sera à la salle des fêtes, un rendez-vous ouvert à tous. La cantine scolaire à Fraisse va fêter ses 100 ans le vendredi 16 octobre. Alors vous avez rendez-vous à la cantine pour l'accueil qui se fera à 16h30. Découvrez l'exposition 100 ans de souvenirs à table. Découvrez également les coulisses de la cantine d'aujourd'hui. À noter qu'à 15h, il y aura des ateliers petits gâteaux. Vous pouvez d'ailleurs vous inscrire en mairie pour y participer. Le loto de Radio des Ballons, c'est pour le samedi 17 octobre. Alors on vous donne rendez-vous à la médiathèque du Tillio pour l'ouverture des portes dès 19h. Premier jeu à 20h30, plus de 9000 euros pour cette soirée. Hein. Bon voyage, bon d'achat, de nombreuses autres choses. 5 euros le carton avec les buvettes et petites restaurations. Ça sera placement libre. Vous pouvez vous renseigner en nous contactant au 03 29 28 10 34. À Ramonchamp, il y a une journée citoyenne qui est organisée le samedi 17 octobre. Alors vous avez rendez-vous en mairie à 8h30 pour 4 ateliers. Rénovation de la chapelle, rénovation de l'arboretum de la Mai, entretien du chalet Pingent et fabrication de tables au chalet des AFN. Vous devez vous inscrire au préalable en mairie 03 29 25 01 73. La Scopar vous propose son prochain rendez-vous musical le samedi 17 octobre à 20h30 au centre socioculturel de Rue avec chansons françaises et rétro au programme avec Émilie Christie et ses musiciens. Tarif à 15 euros en réservation auprès de la Scopar 06 74 02 15 06 avec la conciergerie pressing des Vosges au Tillio ou la bijouterie itinérante Lorenzi et puis sur place le tarif sera de 18 euros. La classe 2028 de Fraisse organise le feu de la Saint-Jean le samedi 17 octobre, place du Coffre Pommier à partir de 19h. Soirée tarte flambée, buvette, avec les feux d'artifice également.
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1: Téléphone New York avec toi à 6h36. Droits des femmes au fil du temps, portrait de Vosgienne, exposition du conseil départemental des Vosges qui se trouve au musée de Ventron, musée du textile. Alors c'est pas terminé hein, parce qu'il y en aura pour longtemps, vous pouvez y aller jusqu'au 23 octobre. Enfin ça approche, hein, dépêchez-vous d'aller le voir. Les petits Vosgiens arrivent, il y aura Sophie et Pierrel, c'est ça l'amour, puis Dave, et voici Oshi, pleurer en dansant.

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1: Bonjour, bonjour à tous, je suis avec Léo et aujourd'hui on va interviewer Léo. Alors on va parler dans un premier temps, si tu veux bien Léo, est-ce que tu aimes les jeux vidéo ?
2: Bah oui, j'aime beaucoup les jeux vidéo.
1: Alors tu joues avec quel jeu par exemple ?
2: Bah après je veux dire, je suis sur Xbox, du coup sur Xbox je joue à Fortnite, Call of, GTA Online, Roblox, Rocket League et voilà.
1: Quel est ton jeu préféré ?
2: Bah c'est Fortnite parce que du coup Epic Games, je travaille avec eux. Et quand il y a par exemple des chapitres, ils me donnent le pass de combat gratuitement. Et des fois, ils me donnent des V-Bucks gratuits. Alors j'ai pas payé pour avoir tout gratuit.
1: Mais alors, c'est dû à quoi ça ? C'est dû au fait que tu as un code de secret pour arriver à passer ou comment ça se fait que tu n'arrives pas à payer ? Tu arrives à avoir des éléments gratuits sans payer ?
2: Eh bien, j'ai demandé à Epic Games qui va sur Twitch, qui regarde mes lives Fortnite. Eh bien, ils ont regardé et ils ont vu qu'au début, j'avais refait mon compte parce que je me suis fait enlever mon compte par des tricheurs. Du coup, ils ont accepté de me redonner un compte. Et j'ai demandé à Epic Games s'ils regardaient mes live Twitch. Et du coup, ils ont regardé. Et ils donnent des trucs, des cadeaux.
1: Alors, Epic Games, c'est le distributeur. Hein, c'est celui qui fait le jeu. C'est le distributeur du jeu.
2: C'est celui qui a créé le jeu. Et ils ne donnent pas à tout le monde. En fait, ils m'ont vu. Du coup, ils ont dit ça...
1: Ils ont trouvé que tu avais des bonnes performances. Et donc, du coup, ils t'ont donné des bonus, hein, on peut dire ça ?
2: Oui, comment ça s'appelle ? Epic Games, après, ils vont croire que moi, je serai célèbre peut-être quand je serai grand. Du coup, c'est pour ça qu'ils me donnent tout ça pour je commence à percer sur Twitch.
1: Ça te plairait, ça ?
2: Ah oui, parce que du coup je pourrais y aller sur YouTube. Du coup quand j'aurai 15 ans, parce que le 1er de septembre, tous les réseaux sociaux sera à moins de 15 ans. Du coup YouTube sera pour les encore des fois pour les petits. Mais Twitch sera plus pour les petits, tout ça. Mais ça, moi en vrai, je vais demander à ma mère qui aime. En fait, c'était sa console. Du coup, elle a mis son mot de passe.
1: Oui, elle a fait en sorte que tu puisses jouer. Donc, Switch, c'est une plateforme, hein, une plateforme qui regroupe plusieurs joueurs. Tu disais que tu jouais aussi à Call of Duty. T'es jeune pour jouer à Call of, c'est quand même des jeux vachement violents.
2: En fait, je joue avec mon beau-père parce que des fois, quand il fait des tournois, il utilise mon compte pour les gens en fait parce que il a monté son level beaucoup à au maximum. Et du coup,
1: Level, c'est le niveau, hein, faut préciser pour ceux qui nous écoutent.
2: Oui, et du coup, comment ça s'appelle ? Et du coup, ils sont trop forts pour faire un tournoi. Du coup, il a utilisé le mien. C'était vraiment pas. Ils sont plus à mon niveau parce qu'il l'utilisait des fois. Et du coup, c'est comme ça. Je joue des fois à Call of avec mon beau-père. Après. Voilà.
1: C'est quel Call of ? Le 5, le 6, je sais pas où on en est dans les Call of.
2: Alors déjà, il y a le 1, le 2, le 3, le 4, le 5, le 6 et le 7, le 8, je crois, bientôt. Et j'y joue plus trop souvent parce que ça me fait bugger à cause de trop, il y a trop de trucs. Parce qu'il y a les mises au jour 1, après il faut refaire la 2, après il faut refaire la 3.
1: Oui, c'est un cercle sans fin.
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Dave est du côté de chez Swan, 6h49. Il y a un thé dansant dimanche 11 octobre, entrée 13 euros plus une boisson comprise, dès 14h30 avec Olivier Rognon. C'est au Variété Piano Bar du Tio. Et donc, à partir, je vous l'ai dit, de 14h30. Gims dans Ninao, il y aura Sylvie Alain avec l'horoscope. Michel Sardou nous chante « Et mourir de plaisir ».

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1: Bonjour à tous, nous fêtons Pélagie. Alors, allez-vous décrocher la lune?
2: Eh bien, pas vous Bélier. Dans votre travail, le climat astral pourra créer une agitation ambiante peu propice à la concentration.
1: Taureau, ne ruez pas dans les brancards et gardez une vue objective et constructive de vos possibilités.
2: Les Gémeaux, vous êtes dans une de ces journées où tout ce que vous entreprenez vous réussit.
1: Cancer, vous ne manquerez ni de dynamisme ni d'ambition, mais votre enthousiasme risque de se heurter à des obstacles.
2: Lion, l'aspect de Neptune vous permettra de poser des jalons pour votre avenir professionnel.
1: Vierge, l'impact de Saturne aura plusieurs conséquences pour votre travail. D'un côté, vous pourrez avoir davantage de responsabilités, mais sans y gagner pour autant une compensation financière intéressante.
2: Vous êtes balance, alors prudence sur le plan pro. Un petit relâchement pourrait se produire et vous conduire à prendre de mauvaises décisions.
1: Scorpion, les choses se calmeront sur le plan professionnel. Saturne et Jupiter déploieront leur meilleur côté pour vous aider.
2: Sagittaire, période idéale pour prendre des initiatives, alors suivez votre instinct tout simplement.
1: Capricorne, avec le bon appui de plusieurs astres, vous irez de l'avant dans votre métier.
2: Les Verseaux, sortez, bougez. Voyez donc du monde pour vous ressourcer.
1: Enfin Poisson, gardez le moral. Une phase plus réjouissante arrive. Bonne journée à tous. Demain nous fêterons Denis.

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0: Radio des Ballons, nous sommes sur l'ensemble de nos centres émissions en ce jeudi 6 octobre 2026. Il est exactement 7h, serait bon. Nous sommes ensemble pour 2 heures de programme en commun. Donc sur l'ensemble de nos centres émissions. Portez-vous bien, bonne journée.
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2: La vie au pays de Remiremont et sa ceinture, le récital de piano avec Danils Mikevics, samedi 10 octobre à 20h30 au Centre culturel. Jeune virtuose de 23 ans, Danils Mikevics est originaire de Lettonie. Parmi les nombreuses récompenses nationales et internationales qu'il a reçues, le prix de la meilleure étude de Chopin décerné au concours international d'Épinal en 2025. Les 12 études de Chopin seront d'ailleurs au programme de ce concert, ainsi que des œuvres de Bach, Brahms et de l'un des compositeurs lettons les plus célèbres, Joseph Vitals. Un concert-événement, entrée 20€ pour tous les publics, organisé par Musique à Remiremont avec les concerts classiques d'Épinal. Et il y aura les Marmottines, ce sera le même jour, samedi 10 octobre, de 10h à 11h, médiathèque, un moment tout en douceur autour des livres et des histoires, spécialement pensé pour les enfants de 0 à 3 ans, c'est gratuit. Inscription au 03 29 22 50 01 tout de même. Et toujours.

0: de Remiremont. Et le tour au samedi 10 octobre maintenant, création de marque-pages pour les adultes et à 17h pour les enfants de plus de 8 ans à la médiathèque. Participez à cet atelier créatif proposé par Créamus et confectionnez votre propre marque-page. C'est gratuit à partir de 8 ans, organisé par la médiathèque intercommunale. Je vous rappelle l'exposition Histoire des récompenses agricoles, c'est jusqu'au 7 janvier. À travers cette collection exceptionnelle d'objets d'art, découvrez l'histoire des commissions agricoles, des concours et des distinctions décernées aux agriculteurs les plus méritants jusqu'à la création de l'ordre du mérite agricole en 1883. Entrée libre aux horaires d'ouverture des archives municipales, c'est pour tout public.
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0: Dans ces noirs, un fameux titre de Johnny Hallyday en 1968, 7h et quelques 6 minutes.
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0: Demain vendredi, il y a Gym Prévention Santé animé par Ciel Bleu à 13h30, résidence du Parc, à partir de 60 ans. Réservation au 03 29 23 39 08. Organisé par le CCAS. Histoire d'un jour avec Guillaume dans quelques instants, puis il y aura Yannick Noah. Mais voici Madonna, Into the Groove.
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2: Aujourd'hui, 8 octobre, revenons sur la carrière d'une athlète à l'incroyable parcours qui restera dans l'histoire de son sport. Elle a vu le jour le 8 octobre 1977 à Dijon. Elle, c'est Anne-Caroline Chausson. Et ce jour-là, autant vous dire que l'on ne sait pas encore ce qu'elle va devenir. C'est-à-dire une immense championne au parcours incroyable et on verra que rien ne l'arrête. C'est toute jeune qu'elle découvre le BMX, notamment grâce à ses frangins. Elle va vite comprendre que cette monture sera sa compagne d'une vie. Mais c'est le VTT qui lui ouvre grand ses bras pour les grandes compétitions, enchaînant les titres dans les grandes épreuves, que ce soit en descente, en four-cross ou encore en duel slalom. En comptant ses titres en junior, Anne-Caroline Chausson, c'est plus d'une quinzaine de titres de championne du monde de VTT. Mais le BMX dans tout ça, me direz-vous? Car oui, la bourguignonne est surtout connue pour cette discipline. Elle n'est pas en reste, notamment quand elle était adolescente, avec 3 sacres de championne mondiale en junior. Et puis il faudra attendre un petit peu pour la revoir sur le petit cycle. Nous sommes en août 2008. Le BMX fait sa grande apparition aux Jeux Olympiques. Voilà maintenant un an et demi que Anne-Caroline Chausson s'est décidée de remonter sur la selle d'un BMX presque 15 ans après ses dernières épreuves disputées, laissant son VTT de côté. La France a 2 quotas pour ses premières épreuves olympiques du petit vélo. Si la Bretonne Laetitia Le Corguiller est celle sur qui se reposent tous les regards, car véritable spécialiste, Anne-Caroline s'arrache pour prendre le 2e billet pour Pékin. Le 20 août 2008, au JO, Chausson remporte la phase de qualification. 2 jours plus tard, en demi-finale, elle est quasiment intouchable. Et ce vendredi 22 août, à 10h30 précise, heure de Pékin, que s'élance la finale féminine de BMX. Anne-Caroline Chausson a à ses côtés Laetitia Le Corguiller. Le start est donné. Et c'est avec une certaine aisance que Anne-Caroline maîtrise la piste de Laoshan en moins de 36 secondes. Et surtout, à la première place. Suivie 2 secondes plus tard de sa compatriote, Anne-Caro entre dans l'histoire. Elle est la première championne olympique de BMX quand ses premiers amours lui permettent de s'inscrire dans la postérité. On se dit à demain pour de nouvelles histoires d'un jour avec Mémoire Sport.

Yannick Noah, les Lyonnes, 7h16. Une exposition de peinture, sculpture, photographie et autres techniques aussi, samedi 10 octobre et puis dimanche 11. C'est de 14h à 18h le samedi, et le dimanche de 10h à midi et de 14h à 18h au centre socio-culturel rue de la Libération à Rue. Clo-Clo, comme d'habitude. Je me...

Claude François, comme d'habitude, 7h et quelques 20 minutes. Eh bien, ce sera donc demain, vendredi, il y a une conférence, une excellence hospitalière à Remiremont, les Sœurs de Charité, le secret des remèdes de l'hôpital Sainte-Béatrix au XVIIIe siècle. Le docteur en pharmacie Marc-Alexandre Blaze présente sa thèse consacrée à un manuscrit pharmaceutique du XVIIIe siècle, témoin de l'histoire médicale et du patrimoine de Remiremont. Donc vendredi à 20h au Centre culturel de Remiremont, c'est pour tout public et c'est gratos. Tom Kazak arrive avec les courses de ce jeudi. Los del Mar, Macarena, oh, quel souvenir!

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3: Bonjour, bonjour à tous. Direction l'hippodrome de Saint-Cloud et les 2000 mètres de la piste en gazon à l'occasion du Quintet Plus de ce jeudi 8 octobre 2026. Réservé aux seuls chevaux âgés de 3 ans, ils seront 16 au départ vers 13h55. En tête de notre sélection, le 9, Faolio, toujours présenté à bon escient. Il ne devrait pas tarder à gagner son quintet. Suivi de l'As d'Arzakir qui va découvrir la catégorie des handicaps avec d'emblée des ambitions. Le 8 Mr Black confie à Christophe Soumillon pour l'occasion. Le 2 Chili I Pharma peut à très belle cote prendre une place dans la bonne combinaison. Et enfin le 5 Victory Pace au top de sa condition physique actuellement. Il complétera notre sélection. Une sélection que vous pouvez retrouver sur ma chaîne YouTube Tom Kazakh les pronostics hippiques avec mes dernières minutes. Donc notre choix aujourd'hui, premier le 9 Faolio. Second l'As, d'Arzakir. Troisième le 8, Mr Black. Quatrième le 2, Chili I Pharma. Cinquième le 5, Victory Pace. Le second choix le 12, le 6 et le 4. Et à vous la fortune.
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2: La mairie du Thillot est à la recherche d'un chef de projet bâtiment, urbanisme et patrimoine. Vous travaillerez sous l'autorité de la directrice générale des services et assurez le suivi de projets techniques de la commune. Alors, il faut avoir une formation dans les domaines du bâtiment, génie civil, travaux publics ou aménagement. Avoir également des connaissances en collectivité territoriale et marché public. Le permis B est indispensable. Poste à pourvoir dès que possible. Vous aurez le statut de cadre. Il s'agit là d'un poste en CDI à 35 heures par semaine et vous devez adresser votre candidature avant le 31 octobre à Madame le maire à Place de l'Âtre de Tassigny au Thillot. À Cornimont, il y a un poste de boulanger qui vous est proposé, un poste ouvert aux débutants avec formation CAP, BEP ou équivalent en boulangerie. Il s'agit là d'un CDD 35 heures par semaine. À Rue-sur-Moselle, on recherche un agent de production avec de l'expérience en menuiserie. Alors, c'est pour une mission intérim d'un mois. C'est un poste à 35 heures par semaine. Il faut avoir au minimum un BEP ou CAP en menuiserie. À Saulsur, entre pain et chocolat, vous propose un poste de boulanger. C'est un CDI à 35 heures par semaine. Et pour candidater, bien sachez que c'est ouvert aux débutants avec formation CAP, BEP ou équivalent boulangerie. À Gérardmer, on vous propose un poste de mécanicien en confection pour une mission intérimaire d'une durée de 8 mois à 35 heures par semaine. Il faut avoir une expérience significative en couture, au moins un an. Les ADMR de Gérardmer sont à la recherche d'aide à domicile. Alors sachez qu'il y a un poste disponible sur Gérardmer et puis un autre poste disponible à Corcieux. Alors c'est un poste qui est ouvert aux débutants. Il faut être titulaire du permis, un poste en CDI à 35 heures par semaine. Sur la commune de Girbamont, il est recherché un conducteur d'engins forestiers. Alors c'est pour un poste en CDI à 35 heures par semaine. Pour postuler, on vous demande les formations et permis CAPA, BPA, Bac Pro Travaux Forestiers, le CACES R482 catégorie F et le permis B avec un an d'expérience. Un assistant administratif d'assurance est recherché sur Remiremont avec au moins un an d'expérience dans la gestion administrative, formation bac ou équivalent en technique administrative. C'est un CDD à temps partiel, 25 heures par semaine. À Remiremont, on vous propose un poste d'accompagnant éducatif et social pour travailler auprès d'enfants et d'adolescents polyhandicapés. Il faut le diplôme d'accompagnateur éducatif et social ou bien aide médico-psychologique avec un an d'expérience. C'est un CDD à 28 heures par semaine.
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0: Salut, c'est Raphaël avec la une de votre quotidien Vosges Matin pour ce jeudi avec en page Vosges Parcoursup et rebondir malgré l'échec. À Saint-Nabor, un sexagénaire placé en garde à vue dans une affaire de proxénétisme. Éducation, blocus des lycées, le cornu joue la montre. En page Vosges, trois sociétés d'ambulance déposent le bilan. Coupe de France, Loïc de Mangeon et le SAS. Toute une histoire, c'est du foot. Avec Vosges Matin, il y a également le journal de Saint-Dié-Remiremont et à Saint-Dié, première de Creysse. Quelles conséquences pour le milieu aquatique? Gérard May, dimanche, les hôteliers et restaurateurs vident leur grenier. Et puis social, pillé pour de nombreux jeunes, les maisons d'enfants à caractère social, MECS de Rambervillers et rue sur Moselle, viennent d'être inaugurées. Excellente journée avec Radio des Ballons et à tout à l'heure.
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0: Cassav et Bob Sinclair, Zoukla, c'est un remix de 2014. Et il est 8h20.
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0: Et parlons donc, Chloé, du d'Octobre Rose ce samedi 10 octobre. La Fluo Pink Night, deuxième édition. L'entrée est à 5 euros pour jouer par personne à partir de 18 ans. Dress code Rose Fluo, Octobre Rose, donc tous unis contre le cancer, de 19h à 1h. Et oui, rendez-vous compte, au gymnase Omnisport Maurice Schenacker du Tio, buvette et petite restauration sur place, entrée gratuite pour consommer au Nibar. L'entièreté des bénéfices reversés aux partenaires, bien sûr, la Ligue contre le cancer. Et dans le cadre de cet Octobre Rose, il y a une vente de crêpes. C'est organisé au Tio Hall de la salle Maurice Schenacker, de 13h30 à 17h. Vente de crêpes pour les danseurs, les proches et tous les amis de l'atelier d'expression corporelle de la Maison de la Culture et des Loisirs. 2 euros la crêpe au sucre, 3 euros la crêpe à la pâte tartinée, et vous y êtes invités, bien entendu, à aller faire un petit tour. Manu Chao, je ne t'aime plus.

0: Ah ben Manu Chao, je ne t'aime plus, ben tant pis. Hein. 7h44.
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0: Soirée piano bar, vendredi, donc demain à partir de 21h, Christophe Corbier, du piano, du jazz, ça se passe aux variétés du Tio. Piano bar, donc 10 rue Jules Ferry au Tio. Soirée piano bar, du piano bar. On peut pas faire mieux, hein, bravo. En tous les cas, Angèle, c'est notre leader du V40 jusqu'à samedi, avec une seule vie.

0: Angèle, une seule vie, 7h47.
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0: Un rendez-vous aujourd'hui, c'est le numérique. Apprendre à utiliser les outils numériques, c'est ce jeudi 8 octobre à 14h à la résidence du parc. À partir de 60 ans, donc, c'est à Mirmont. Vous pouvez réserver au 03 29 23 39 08. Sur Suzanne Brillet.
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0: Tisano a brillé. 8h-9.
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0: Nous sommes le jeudi 8 octobre. Le soleil s'élève à 8h. Dans quelques instants, il se couchera à 19h15 et nous fêtons Pélagie aujourd'hui, Morgane, Thaïs. Et sachez que le 8 octobre 451, le concile de Chalcédoine affirme l'égalité de rang entre le patrimoine de Constantinople et l'évêque de Rome, le pape. Ça va. Le monde chrétien alors se divise. Quel souvenir. Bon, je n'étais pas né. Hein. En tous les cas, c'est aujourd'hui aussi l'anniversaire de Bruno Mars. Alors, c'est un petit garçon qui dit à sa maman, « Maman, c'est vrai que quand on meurt, on devient poussière ?»« Oui, c'est vrai. Alors, viens voir, il y a un mort sous mon lit. » Allez, bon anniversaire, Bruno Mars, tu es heureux. 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
1: Bonjour à tous, nous fêtons Pélagie. Alors, allez-vous décrocher la lune?
2: Eh bien, pas vous Bélier. Dans votre travail, le climat astral pourra créer une agitation ambiante peu propice à la concentration.
1: Taureau, ne ruez pas dans les brancards et gardez une vue objective et constructive de vos possibilités.
2: Les Gémeaux, vous êtes dans une de ces journées où tout ce que vous entreprenez vous réussit.
1: Cancer, vous ne manquerez ni de dynamisme ni d'ambition, mais votre enthousiasme risque de se heurter à des obstacles.
2: Lion, l'aspect de Neptune vous permettra de poser des jalons pour votre avenir professionnel.
1: Vierge, l'impact de Saturne aura plusieurs conséquences pour votre travail. D'un côté, vous pourrez avoir davantage de responsabilités, mais sans y gagner pour autant une compensation financière intéressante.
2: Vous êtes Balance, alors prudence sur le plan pro. Un petit relâchement pourrait se produire et vous conduire à prendre de mauvaises décisions.
1: Scorpion, les choses se calmeront sur le plan professionnel. Saturne et Jupiter déploieront leur meilleur côté pour vous aider.
2: Sagittaire, période idéale pour prendre des initiatives. Alors, suivez votre instinct, tout simplement.
1: Capricorne, avec le bon appui de plusieurs astres, vous irez de l'avant dans votre métier.
2: Les Verseaux, sortez, bougez. Voyez donc du monde pour vous ressourcer.
1: Enfin, Poisson, gardez le moral. Une phase plus réjouissante arrive. Bonne journée à tous. Demain, nous fêterons Denis.
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1: L'actualité de ce jeudi. Suite aux manifestations des lycéens les 1er et 2 octobre à Épinal, le préfet des Vosges avait pris un arrêté interdisant les rassemblements devant les lycées, suite à des dégradations et des affrontements avec les forces de l'ordre. Des associations ont saisi le tribunal administratif de Nancy qui vient de suspendre cet arrêté, le jugeant disproportionné. Et puis hier soir, vers 20h, suite à un appel lancé sur les réseaux sociaux, une barricade a été montée devant le lycée Louis-Lapicque d'Épinal, avec du bois et des poubelles. Une jeune femme qui était là, dans son véhicule, a été prise à partie par plusieurs personnes et son pare-brise a été endommagé. Prise de panique, elle a quitté les lieux à pied. La police est intervenue et ceux qui érigeaient le barrage ont pris la fuite. Une enquête est en cours. Lundi matin, un habitant de Saint-Nabor, âgé de 64 ans, a été interpellé car il est soupçonné de proxénétisme aggravé. Il avait sous sa coupe une dizaine de prostituées, dont certaines mineures, qu'il faisait travailler depuis 3 ans sur sa propriété dans des chalets aménagés. Les forces de l'ordre ont été alertées au printemps. Une longue enquête a permis d'identifier et d'interroger des prostituées et des clients. 3 accidents ont eu lieu hier, avec à chaque fois la même cause, à savoir un conducteur qui s'est endormi au volant. Vers 6h tout d'abord, à Longchamp, il y avait 3 personnes impliquées dans l'accident et dans le même véhicule, avec une blessée grave et 2 plus légers. Aux Forges, c'est vers 8h qu'une sortie de route s'est produite. Une femme a été légèrement touchée. Et puis vers 15h, sur la route des Crêtes, un homme de 95 ans a été blessé. Le groupe Medi 3F, spécialisé dans le transport en ambulance, avait déjà vu 2 de ses 5 sociétés placées en liquidation judiciaire il y a plus d'un an. Et désormais, les 3 entreprises restantes viennent

Ses obsèques seront célébrées samedi à 14h30 en l'église de Gérardmer. Je vous rappelle les obsèques de Pierrette, Thyriane et André, âgés de 86 ans d'Archette, célébrées samedi à 14h30 au funérarium d'Arche. Les obsèques de Janine, G1 et G1, âgés de 92 ans, seront célébrées vendredi à 14h30 à l'église de Saint-Amé. Aujourd'hui sont prévues les obsèques de Marcel Henrion, né Perrin, âgé de 87 ans, à 10h30 en l'église d'Éloi. Les obsèques de Marie-Louise Jacot, née Pierra, âgée de 98 ans, sont prévues à 14h30 à l'église de Saint-Amé. Les obsèques d'Alain Marcadella, âgé de 71 ans, sont célébrées à 14h30 en l'église de Coravillers. Les obsèques de Nicole Fleuratène et Crouvisier, âgés de 87 ans, sont prévues à 15h30 en l'église de Gérardmer. Un mot de sport avec les championnats d'Europe de cyclisme en contre-la-montre. Bruno Armirail a remporté l'argent et Juliette Berthet le bronze. On termine avec la météo. Pour ce jeudi, eh bien, ça restera pluvieux avec 14 degrés au mieux. Soleil et nuages pour vendredi de 15 à 14 degrés. Quelques pluies samedi et à nouveau un temps sec pour dimanche et lundi. Température toujours assez fraîche, hein, de 6 à 16 degrés.

0: La Grande Sophie, un jour heureuse, 8h06.
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0: Mais oui, Lily, c'était bien elle. Il y a du théâtre demain, vendredi à 20h30, théâtre de la Miroiterie. Le réveil de la sieste, une jeune femme fait entendre les voix des femmes de sa famille dans une histoire intime sur la mémoire, la transmission et l'émancipation. C'est à 20h30, c'est dès 10 ans. Tarif plein 12 euros, adhérent 10 euros. Moins de 16 ans et étudiant 6 euros, c'est réservation au 07 49 29 33 37. Les petits Vosgiens arrivent, il y aura Yves Duteil dans les Batignolles. Voici Hong Kong Syndicate, Concrete on Clay.

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1: Bonjour, bonjour à tous. Je suis avec Léo et aujourd'hui on va interviewer Léo. Alors on va parler dans un premier temps, si tu veux bien Léo, est-ce que tu aimes les jeux vidéo ?
2: Bah oui, j'aime beaucoup les jeux sur vidéo.
1: Alors tu joues avec quel jeu par exemple ?
2: Bah après je veux dire, je suis sur Xbox. Du coup, sur Xbox je joue à Fortnite, Call of, GTA Online, Roblox, Rocket League et voilà.
1: Quel est ton jeu préféré ?
2: Bah c'est Fortnite parce que du coup Epic Games et je travaille avec eux. Et quand il y a par exemple des chapitres, ils me donnent le pass de combat gratuitement. Et des fois ils me donnent des V-Bucks gratuits. Alors j'ai pas payé pour avoir tout gratuit.
1: Mais alors c'est dû à quoi ça ? C'est dû au fait que tu as un code secret pour arriver à passer ou comment ça se fait que tu n'arrives pas à payer ? Tu arrives à avoir des éléments gratuits sans payer ?
2: Eh bien, j'ai demandé à Epic Games qui va sur Twitch, qui regarde mes lives Fortnite. Eh bien, ils ont regardé. Et ils ont vu qu'au début, j'avais refait mon compte parce que je me suis fait enlever mon compte par des tricheurs. Du coup, ils ont accepté de me redonner un compte. Et j'ai demandé à Epic Games s'ils regardaient mes live Twitch. Et du coup, ils ont regardé. Et ils donnent des trucs, des cadeaux.
1: Alors, Epic Games, c'est le distributeur, hein, c'est celui qui fait le jeu, c'est le distributeur du jeu.
2: C'est celui qui a créé le jeu, et ils ne donnent pas à tout le monde. En fait, ils m'ont vu, du coup, ils ont dit ça...
1: Ils ont trouvé que tu avais des bonnes performances, et donc, du coup, ils t'ont donné des bonus, hein, on peut dire ça.
2: Oui, comment ça s'appelle ? Epic Games, après, En fait, ils vont croire que moi je serai célèbre peut-être quand je serai grand. Du coup, c'est pour ça ils me donnent tout ça pour je commence à percer sur Twitch.
1: Ça te plairait ça ?
2: Oui, parce que du coup je pourrais y aller sur YouTube. Du coup quand j'aurai 15 ans, parce que le 1er de septembre, tous les réseaux sociaux sera à moins de 15 ans. Du coup, YouTube sera pour des fois pour les petits. Mais Twitch sera plus pour les petits, tout ça. Mais ça, moi en vrai, je vais demander à ma mère qui aimait. En fait, c'était sa console. Du coup, elle a mis son mot de passe.
1: Oui, elle a fait en sorte que tu puisses jouer. Switch, c'est une plateforme, hein, une plateforme qui regroupe plusieurs joueurs. Tu disais que tu jouais aussi à Call of Duty. T'es jeune pour jouer à Call of, c'est quand même des jeux vachement violents.
2: En fait, je joue avec mon beau-père parce que des fois, quand il fait des tournois, il utilise mon compte pour les gens en fait parce que il a monté son level beaucoup à la tu vois le au maximum et du coup et du coup
1: les vols c'est le niveau hein, faut préciser pour ceux qui nous écoutent.
2: Oui et du coup comment ça s'appelle et du coup ils sautaient trop fort pour faire un tournoi. Du coup, il a utilisé le mien. C'était vraiment pas. Il sautait plus à mon niveau parce qu'il l'utilisait des fois. Et du coup, c'est comme ça. Là, je joue des fois à Call of avec mon beau-père. Après. Voilà.
1: C'est quel Call of ? Le 5, le 6, je sais pas où on en est dans les Call of.
2: Alors, déjà, il y a le 1, le 2, le 3, le 4, le 5, le 6, et le 7, le 8, je crois, bientôt. Et voilà, mais j'y joue plus trop souvent parce que ça me fait bugger. À cause de trop, il y a trop de trucs parce qu'il y a les mises au jour 1, après il faut refaire la 2, après il faut refaire la 3, après.
1: Oui, c'est un cercle sans fin.
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0: Souvent entendu, Yves Dutheil, hein, les Batignolles sur Radio des Ballons, 8h16.
1: Bonjour, c'est Dominique Walter sur Radio des Ballons. Vous pouvez nous retrouver à Gérardmer dans le quartier des Goutteries-d'Eau.
2: Eh oui!
1: À bientôt sur 98.8.
0: Ah, Dominique, il sait faire sa promo sur Gérardmer. Il y a un rendez-vous samedi 10 octobre à la médiathèque du TIO. C'est à 14h, fresque du sexisme. Un atelier pour détricoter ensemble la mécanique sexiste et promouvoir l'égalité professionnelle entre les femmes et les hommes. C'est sur inscription, c'est pour les ados, les adultes. Et samedi 10 à 10h, par contre, là, ce sera les grandes pages. C'est pour les 3 à 6 ans et c'est sur inscription. C'est toujours gratuit quand même. Direction la Belgique avec Pierre Demar et Opinel.
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Pierre Demar à Opinel, c'est un couteau, et oui, notre ami belge. Et il y a samedi 10 octobre de 10h à 11h à la médiathèque de Remiremont, les Marmottines. C'est lecture pour enfants, c'est pour le public jusqu'à 4 ans. Ouais. Pierre est arrivé avec l'éphéméride, voici Texas, I don't want a lover.

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1: C'est parti avec l'éphéméride de ce 8 octobre. Bonne fête Pélagie. Leur couleur le bleu, leur chiffre le 2 et le 4. Les naissances du 8 octobre, Bruno Mars, auteur, compositeur, interprète, danseur et chorégraphe. Laetitia Pujol, danseuse étoile. Matt Damon, l'acteur américain. François Pérus, l'humoriste québécois. Jean Fernandez, footballeur et entraîneur. Marc Perron, l'accordéoniste, chanteur, conteur et auteur-compositeur. Claude Jade, l'actrice. Les décès. En 2016, Pierre Tchernia, le présentateur télé, acteur, scénariste, réalisateur. En 2014, Jean-François Calvé, l'acteur. En 1996, Jacqueline Huet, l'actrice et speakerine de la télévision. En 1992, Willy Brandt, l'ancien chancelier allemand, le prix Nobel de la paix en 71. En 2012, c'est le lancement de la chaîne D8 par Canal+. En 2000, Michael Schumacher, sacré champion du monde de Formule 1 au Japon. En 2000, le prince Henri de Luxembourg devient le 6e souverain de la dynastie luxembourgeoise créée en 1890. En 1999, l'Angleterre autorise l'extradition du général Pinochet vers l'Espagne. En 1997, c'est le début du procès de Maurice Papon. En 1991, la Croatie et la Slovénie proclament leur indépendance. En 1956, c'est la sortie en salle du film « Et Dieu créa la femme » avec Brigitte Bardot. En 1860, c'est l'ouverture d'une ligne téléphonique entre Los Angeles et San Francisco. Et le dicton « gelée d'octobre rend le vigneron sobre ».

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1: L'actualité de ce jeudi. Suite aux manifestations des lycéens les 1er et 2 octobre à Épinal, le préfet des Vosges avait pris un arrêté interdisant les rassemblements devant les lycées, suite à des dégradations et des affrontements avec les forces de l'ordre. Des associations ont saisi le tribunal administratif de Nancy qui vient de suspendre cet arrêté, le jugeant disproportionné. Et puis hier soir, vers 20h, suite à un appel lancé sur les réseaux sociaux, une barricade a été montée devant le lycée Louis Lapicque d'Épinal, avec du bois et des poubelles. Une jeune femme qui était là, dans son véhicule, a été prise à partie par plusieurs personnes et son pare-brise a été endommagé. Prise de panique, elle a quitté les lieux à pied. La police est intervenue et ceux qui érigeaient le barrage ont pris la fuite. Une enquête est en cours. Lundi matin, un habitant de Saint-Nabor, âgé de 64 ans, a été interpellé car il est soupçonné de proxénétisme aggravé. Il avait sous sa coupe une dizaine de prostituées, dont certaines mineures, qu'il faisait travailler depuis 3 ans sur sa propriété dans des chalets aménagés. Les forces de l'ordre ont été alertées au printemps. Une longue enquête a permis d'identifier et d'interroger des prostituées et des clients. 3 accidents ont eu lieu hier, avec à chaque fois la même cause, à savoir un conducteur qui s'est endormi au volant. Vers 6h tout d'abord, à Longchamp, il y avait 3 personnes impliquées dans l'accident et dans le même véhicule, avec une blessée grave et 2 plus légers. Aux Forges, c'est vers 8h qu'une sortie de route s'est produite. Une femme a été légèrement touchée. Et puis vers 15h, sur la route des Crêtes, un homme de 95 ans a été blessé. Le groupe Medi 3F, spécialisé dans le transport en ambulance, avait déjà vu 2 de ses 5 sociétés placées en liquidation judiciaire il y a plus d'un an. Et désormais, les 3 entreprises restantes viennent d'être mises en cessation de paiement sur demande de l'administrateur judiciaire au tribunal de commerce de Nancy. Ces sociétés sont basées à Taon, Remiremont et Certigny et comptent 61 salariés. Il y a des problèmes de retard de facture, plusieurs véhicules ne sont plus en état de rouler et l'activité est quasiment à l'arrêt. Plusieurs salariés ont été ainsi invités à rester chez eux et le tribunal se penchera sur le dossier le 13 octobre. Nous avons appris le décès de Jacques Bonneau, âgé de 85 ans de Saulsure. Ses obsèques ont eu lieu dans l'intimité. Décès de Suzanne Ruher, née Ruher, âgée de 94 ans. Ses obsèques seront célébrées samedi à 14h30 en l'église de Gérardmer. Je vous rappelle les obsèques de Pierrette, Thyriane et André, âgés de 86 ans d'Archette, célébrées samedi à 14h30 au funérarium d'Arche. Les obsèques de Janine G1 et G1, âgées de 92 ans, seront célébrées vendredi à 14h30 à l'église de Saint-Amé. Aujourd'hui sont prévues les obsèques de Marcel Henrion, né Perrin, âgé de 87 ans, à 10h30 en l'église d'Éloi. Les obsèques de Marie-Louise Jacot, née Pierra, âgée de 98 ans, sont prévues à 14h30 à l'église de Saint-Amé. Les obsèques d'Alain Marcadella, âgé de 71 ans, sont célébrées à 14h30 en l'église de Coravillère. Les obsèques de Nicole Fleurette, née Crouvisier, âgée de 87 ans, sont prévues à 15h30 en l'église de Gérardmer. Un mot de sport avec les championnats d'Europe de cyclisme en contre-la-montre. Bruno Armirail a remporté l'argent et Juliette Berthet le bronze. On termine avec la météo. Pour ce jeudi, eh bien, ça restera pluvieux avec 14 degrés au mieux. Soleil et nuages pour vendredi de 15 à 14 degrés. Quelques pluies samedi et à nouveau un temps sec pour dimanche et lundi. Température toujours assez fraîche, hein, de 6 à 16 degrés.
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1: 8h36, orgues et trombones. C'est dimanche 11 octobre et c'est à 16h, c'est à la basilique Saint-Pierre de Luxeuil. L'organiste Mathieu Fréburger. Et la participation d'ailleurs est libre, un grand moment musical, donc là-bas, la basilique de Luxeuil. Marwan Lowe, Mytho.

0: de Mytho, 8h39. Eh bien, il y a d'autres rendez-vous, et samedi, il y a une création de marque-page dans le cadre de rencontres avec la France entre Monts et Merveilles, dans le réseau des bibliothèques vosgiennes, samedi 10 octobre, 14h. Pour les adultes, enfants à partir de 8 ans, à 15h30, à la médiathèque de Remiremont. Les inscriptions au 03 29 22 50 01. Revolver dans quelques minutes, Get Around Town. Et c'est notre comique du jour. Nous le retrouvons, Laurent Gérard, dans l'indétrônable Johnny.
1: Finalement, au cours de ce demi-siècle de télévision, riche en événements, un seul artiste a su traverser toutes les modes, toutes les émissions. L'indétrônable, Johnny Hallyday.

Bonjour, c'est Johnny. C'est vrai que depuis mes débuts, quand j'ai débuté à mon commencement, je m'ai servi de la télé et du petit écran. À l'époque, d'ailleurs, il n'y avait qu'une seule chaîne, avec un seul buton. Et il fallait tourner le buton pour allumer la télé. D'ailleurs, il n'y avait qu'une seule chaîne et la télé était en noir et blanc. C'est pour ça que je chantais « Noir, c'est noir ». Mais après, elle est passée en couleur. Pas en couleur de mûche, hein. Avec des nouveaux tubes catholiques. Maintenant, c'est des écrans plasma. Tellement ça veut des écrans plasma. D'ailleurs, il faut bien donner son sang à la Croix-Rouge pour qu'on puisse sauver tous les écrans plasma qui sont en panne. À propos de... On vient un petit peu dans, à propos de tubes catholiques, moi aussi j'avais un tube catholique. Je chantais « Jésus-Christ est un hippie ». Hippie, c'était comme ça. Hippie, fallait rien me dire. Hippie, ça m'énervait. Hippie, merde. C'était dans les années 70, des 70s. Je faisais les émissions des Carpentiers. Si j'étais un Carpentier. J'avais un look bisnit avec des tas de saloperies autour du cul. Et parce que c'était une période peace and love. Ce qui veut pas dire va aux toilettes et fais la mûre. Hein. Mais moi, mon hymne à la mûre à l'époque, c'était...

J'ai essayé, mais je n'ai pas forcément arrivé. Pour vous dire que je suis aussi passé par tous les styles. Le twist, le rock and roll, le Madison, Optique 2000. Avec, vous l'avez vu la publicité avec ma femme, la Tia-Tia. Et bien dans cette publicité, je dis vraiment une phrase qui restera dans les sphincters. Ouais, dans les annales. C'est pareil. À la fin, je dis... bravo Laetitia, c'était super. Optique 2000. Et encore, j'ai refusé beaucoup de réclames en publicité. J'ai refusé Cochonny, Chavru, Justin Bridu. Et le pire auquel vous avez échappé, c'est « On a tous quelque chose en nous de vache qui rit ». Parce que c'est pas très rock'n'roll. Et un rocker, il ne doit pas se disporcer. Wow! Il ne doit pas faire trop de conneries. Parce que moi, bon, c'est vrai, moi-même, si j'ai fait des conneries, on en fait tous, hein. Eh bien, je suis quand même resté toujours du bon vieux temps du rock'n'roll.

Vous êtes formidable. C'est vrai que depuis le temps du rock'n'roll jusqu'à maintenant, ma vie est passée souvent à la télévision. Parce qu'il faut dire que des caméras m'ont suivi partout. J'ai fait le tour du monde. J'ai chanté partout. J'ai chanté aux USA, des États-Unis d'Amérique. J'ai chanté à Nashville. J'ai chanté à Vegas. J'ai chanté à Capella. Ah non, ça c'était en Italie. Un jour, j'ai même chanté à Faune. Et ben, ce jour-là, j'avais pas de voix. Et, mais j'ai dit, bon, ben, moi j'ai un contrat à Faune, je chante à Faune. C'était dur, hein, parce que tu peux pas chanter si t'as pas de voix. À moins de t'appeler Benjamin Biolay. Ça prend ça, toi. En France aussi, j'ai chanté partout. J'ai chanté à Tours, j'ai chanté à Nantes. Une nuit, j'ai fait Tours Nantes. En une nuit, hein. J'ai chanté en duo, j'ai chanté en trio, j'ai chanté en moto. J'ai tout fait. C'est vrai, j'ai tout fait parce que j'avais chaud avec mon blouson en cuir sur les projecteurs. Et là, récemment, j'ai fait une chanson de groupe. Un groupe de plusieurs, d'ailleurs. Pour être solidaire avec la solidarité de l'Asie du Sud-Est. Vous voyez où c'est, l'Asie du Sud-Est. Hein. Bon, prenez une carte. Vous voyez Aix-en-Provence. Bon, Aix-en-Provence, c'est dans le Sud-Est. Et bien, de l'autre côté, en Asie, il y a aussi un Sud-Est qui n'a rien à voir avec Aix-en-Provence, mais c'est quand même au Sud-Est. Mais en Asie, d'où son nom, Asie du Sud-Est. Parce que j'ai été bouleversé par le tiramisu. Qui a dévasté l'Asie du Sud-Est. Tout ça pour vous dire que même si je suis allé un petit peu partout dans le monde, ce soir, devant vue, à Divonne, j'ai envie de m'arrêter là. Un jour,

Revolver, Get Around Town, 8h53. Comme toujours, nos stations vont se séparer maintenant. Et à Fraisse, à noter que le dimanche de 14h à 18h, jusqu'au mois d'octobre, donc profitez-en, le Fraisse Mini-Train est ouvert. Une autre manière de découvrir l'univers ferroviaire d'antan. 2,50 le ticket, 10€ les 5 tickets, 20€ les 11 tickets. Et les petits trains, il faut aller voir. Hein. Sylviana va arriver donc avec l'horoscope. Voici Mino, c'est super.

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1: Bonjour à tous, nous fêtons Pélagie. Alors, allez-vous décrocher la lune?
2: Eh bien, pas vous, Bélier. Dans votre travail, le climat astral pourra créer une agitation ambiante peu propice à la concentration.
1: Taureau, ne ruez pas dans les brancards et gardez une vue objective et constructive de vos possibilités.
2: Les Gémeaux, vous êtes dans une de ces journées où tout ce que vous entreprenez vous réussit.
1: Cancer, vous ne manquerez ni de dynamisme ni d'ambition, mais votre enthousiasme risque de se heurter à des obstacles.
2: Lion, l'aspect de Neptune vous permettra de poser des jalons pour votre avenir professionnel.
1: Vierge, l'impact de Saturne aura plusieurs conséquences pour votre travail. D'un côté, vous pourrez avoir davantage de responsabilités, mais sans y gagner pour autant une compensation financière intéressante.
2: Vous êtes balance, alors prudence sur le plan pro. Un petit relâchement pourrait se produire et vous conduire à prendre de mauvaises décisions.
1: Scorpion, les choses se calmeront sur le plan professionnel. Saturne et Jupiter déploieront leur meilleur côté pour vous aider.
2: Sagittaire, période idéale pour prendre des initiatives, alors suivez votre instinct tout simplement.
1: Capricorne, avec le bon appui de plusieurs astres, vous irez de l'avant dans votre métier.
2: Les Verseaux, sortez, bougez. Voyez donc du monde pour vous ressourcer.
1: Enfin Poisson, gardez le moral, une phase plus réjouissante arrive. Bonne journée à tous, demain nous fêterons Denis.
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14: L'actualité de ce jeudi. Suite aux manifestations des lycéens les 1er et 2 octobre à Épinal, le préfet des Vosges avait pris un arrêté interdisant les rassemblements devant les lycées, suite à des dégradations et des affrontements avec les forces de l'ordre. Des associations ont saisi le tribunal administratif de Nancy qui vient de suspendre cet arrêté, le jugeant disproportionné. Et puis hier soir, vers 20h, suite à un appel lancé sur les réseaux sociaux, une barricade a été montée devant le lycée Louis-Lapicque d'Épinal, avec du bois et des poubelles. Une jeune femme qui était là, dans son véhicule, a été prise à partie par plusieurs personnes et son pare-brise a été endommagé. Prise de panique, elle a quitté les lieux à pied. La police est intervenue et ceux qui érigeaient le barrage ont pris la fuite. Une enquête est en cours. Lundi matin, un habitant de Saint-Nabor, âgé de 64 ans, a été interpellé car il est soupçonné de proxénétisme aggravé. Il avait sous sa coupe une dizaine de prostituées, dont certaines mineures, qu'il faisait travailler depuis 3 ans sur sa propriété dans des chalets aménagés. Les forces de l'ordre ont été alertées au printemps. Une longue enquête a permis d'identifier et d'interroger des prostituées et des clients. 3 accidents ont eu lieu hier, avec à chaque fois la même cause, à savoir un conducteur qui s'est endormi au volant. Vers 6h tout d'abord, à Longchamp, il y avait 3 personnes impliquées dans l'accident et dans le même véhicule, avec une blessée grave et 2 plus légers. Aux Forges, c'est vers 8h qu'une sortie de route s'est produite. Une femme a été légèrement touchée. Et puis vers 15h, sur la route des Crêtes, un homme de 95 ans a été blessé. Le groupe Medi 3F, spécialisé dans le transport en ambulance, avait déjà vu 2 de ses 5 sociétés placées en liquidation judiciaire il y a plus d'un an. Et désormais, les 3 entreprises restantes viennent d'être mises en cessation de paiement sur demande de l'administrateur judiciaire au tribunal de commerce de Nancy. Ces sociétés sont basées à Taon, Remiremont et Certigny et comptent 61 salariés. Il y a des problèmes de retard de facture, plusieurs véhicules ne sont plus en état de rouler et l'activité est quasiment à l'arrêt. Plusieurs salariés ont été ainsi invités à rester chez eux et le tribunal se penchera sur le dossier le 13 octobre. Nous avons appris le décès de Jacques Bonneau, âgé de 85 ans de Saulsure. Ses obsèques ont eu lieu dans l'intimité. Décès de Suzanne Ruher, née Ruher, âgée de 94 ans. Ses obsèques seront célébrées samedi à 14h30 en l'église.

de Saint-Amé. Les obsèques d'Alain Marcadella, âgé de 71 ans, sont célébrées à 14h30 en l'église de Coravillers. Les obsèques de Nicole Fleuratène et Crouvisier, âgé de 87 ans, sont prévues à 15h30 en l'église de Gérardmer. Un mot de sport avec les championnats d'Europe de cyclisme en contre-la-montre. Bruno Armirail a remporté l'argent et Juliette Berthet le bronze. On termine avec la météo. Pour ce jeudi, eh bien, ça restera pluvieux avec 14 degrés au mieux. Soleil et nuages pour vendredi de 15 à 14 degrés. Quelques pluies samedi et à nouveau un temps sec pour dimanche et lundi. Température toujours assez fraîche, hein, de 6 à 16 degrés.

Christina Arena allait plus haut. Et il y a une expo actuellement, vous savez, c'est le lynx boréal, et c'est jusqu'au 29 novembre. Vous avez du temps, c'est au haut du thème, mais c'est à Château-Lambert exactement, hein, pas confondre. Et vous y êtes cordialement invité, exposition mise à disposition par l'association Lorraine.

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1: Avec Destination Santé, Emmanuel Ducreuset.
2: Bonjour à tous. L'insomnie peut avoir des répercussions qui vont bien au-delà d'un sommeil de mauvaise qualité. Selon un travail italien, les personnes souffrant d'insomnie présenteraient un risque plus élevé d'AVC et d'hospitalisation. Des chercheurs de l'Institut des sciences neurologiques de Bologne ont rassemblé les résultats de travaux consacrés aux conséquences de l'insomnie sur la santé du cerveau, la santé mentale et l'état de santé général. Pour analyser le risque d'AVC, les chercheurs ont examiné 9 études portant sur plus de 1,3 million de personnes. Selon leur analyse, les participants souffrant d'insomnie avaient un risque d'AVC supérieur de 26% par rapport à ceux qui ne présentaient pas ce problème nocturne. L'ampleur de cette association variait cependant d'une étude à l'autre, ce qui invite à interpréter ces chiffres avec prudence. L'insomnie était également associée à un risque d'hospitalisation, toutes causes confondues, supérieur de 28%, ce qui confirme bien que les troubles du sommeil pourraient constituer un indicateur de la santé globale et pas seulement un problème de fatigue au quotidien. La revue met également en évidence des liens avec la dépression et les comportements suicidaires. Les résultats suggèrent par ailleurs une association avec la démence, notamment la maladie d'Alzheimer. Les auteurs rappellent que les études analysées n'utilisent pas toutes la même définition de l'insomnie. Certaines prennent en compte des symptômes, d'autres un diagnostic médical. Ces limites empêchent donc de conclure que l'insomnie est à elle seule responsable des AVC, des hospitalisations ou des troubles neurologiques. Elle pourrait aussi être une manifestation d'autres facteurs de risque, comme un stress chronique ou une maladie cardiovasculaire. Quoi qu'il en soit, si une mauvaise nuit n'est généralement pas préoccupante, il est conseillé d'en parler à un professionnel de santé lorsque les troubles se répètent ou perturbent la vie quotidienne.

0: Benjamin Biolay, l'eau claire des fontaines, 9h19. Et les visites du Théâtre du Peuple se font jusqu'au 16 octobre, le dimanche. Et dimanche à 10h30. Et c'est gratuit pour les moins de 12 ans. Pour les groupes de plus de 10 personnes, vous pouvez appeler. Renseignez-vous, allez, ça va être plus simple. Au 03 29 61 62 47 ou info@theatredupeuple.com. Et Jacques Simard, Pantin.
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Mylène Farmer, des LOL et des Quoi. Et le comité des fêtes de Ferdru donc invite à son assemblée générale vendredi 16 octobre à la salle des fêtes de Ferdru. Il y aura le verre de l'amitié, c'est très important. Joss Jonathan et Jason Mraz, à la vie comme à la mort.

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1: Nos coups de cœur télévisés en ce jeudi, TF1 propose à 21h10 Intraçable. C'est la série avec Sofia Saïdi et Alexis Michalak. C'est le premier épisode. Il y a 7 ans, Gulia a perdu son mari dans un tragique accident. Depuis, elle et son fils Achille ne se comprennent plus. Une rencontre avec un policier lié à son passé déclenche une série d'événements dangereux. Persuadée qu'on lui veut du mal, Gulia doit protéger son fils. Et un deuxième épisode à 21h55. L'heure de vérité sur, cette fois, France 2. Caroline Roux, donc, a invité ce soir Édouard Philippe. C'est l'émission qui a marqué l'histoire politique et l'histoire de la télévision qui est de retour. Édouard Philippe, ancien Premier ministre, candidat Horizon à l'élection présidentielle, sera le premier invité de Caroline Roux. Et l'heure de vérité, le débrief, à 22h40. Alors, Misery, c'est à 21h. C'est un film de Rob Reiner, un thriller états-unien célèbre, avec James Caan et Katie Bates. Paul Sheldon est un écrivain à succès qui a créé le personnage de Misery Chastain. S'est surpris par une tempête de neige alors qu'il se rend à New York. Sa voiture s'écrase dans un ravin. Quand il reprend conscience, il a les deux jambes fracturées. Bon, c'est pas charmant, évidemment, je m'en doute. L'équipe, ce soir, ce ne sera pas tout simplement du sport, encore que dans l'après-midi, 14h30, il y avait la course en ligne individuelle femme au championnat d'Europe. Ce sont les dernières courses, d'ailleurs, de ces championnats d'Europe. 36 Quai des Orfèvres, oui, c'est d'Olivier Marchal, c'est le film policier français de 2004 avec Daniel Auteuil et Gérard Depardieu. Le directeur de la PJ est très clair avec ses deux lieutenants. Celui qui fera tomber ce gang le remplacera à la tête du 36 Quai des Orfèvres. Et puis Inside Burger King, c'est dans les coulisses d'un géant de la restauration rapide que vous connaissez bien sûr. Et c'est sur RMC Story proposé à 21h10 avant Amazon et les secrets d'une logistique XXL. C'est un autre documentaire, mais cette fois à 22h35. Bonne soirée télé.
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Francis Cabrel, la dame de Haute-Savoie. La cantine scolaire de Fraisse fête ses 100 ans, vendredi 16 octobre. Rendez-vous à la cantine. Alors, les 100 ans se feront comme ça. À 16h30, il y a un accueil, exposition 100 ans de souvenirs à table et visite de la cantine dans les coulisses d'aujourd'hui. Atelier Petit Gâteau Moelleux avant l'accueil à 15h. 5 places sur inscription en mairie. Marguerite Bellevie.

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France Gall, à mort, tombe bien.

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1: Côté des variétés Othillo, vous allez pouvoir retrouver Raison et Sentiment, nouvelle adaptation du chef-d'œuvre de Jane Austen. Le film retrace le destin des sœurs Dashwood, contraintes de quitter leur domaine familial après la mort de leur père. Il y a un contraste entre les deux sœurs, incarnées à l'écran par Daisy Edgar Jones et Esme Creed Miles. Le public a réservé un bon accueil pour cette nouvelle version, avec la note de 3,6 sur 5. Sur Allociné. Au grand écran à la Bresse, vous allez pouvoir retrouver le magnifique documentaire historique « La ligne bleue » réalisé par la cinéaste alsacienne Marie Dumora. Un film qui nous emmène dans les Vosges et la vallée de la Bruche du côté de Natzwiller, où les habitants vivaient paisiblement avant la construction du camp de concentration du Struthof sous l'annexion nazie. À travers les témoignages poignants, la mémoire des derniers témoins du village, la réalisatrice trisse un récit intime, profondément humain, sur le souvenir, le territoire et les cicatrices de l'histoire. Une œuvre qui a été très bien accueillie par la critique et le public, avec la note de 4,4 sur 5. Sur Allociné, bien sûr. En double programmation au Casino de Gérardmer et au Majestic de Remiremont, retrouvez la comédie « La maison de nos rêves » réalisée par Claude Zidi Junior. On y retrouve Kev Adams ou encore Chantal Latsou, Camille Aguilar. Et l'histoire suit un jeune couple qui pense avoir dégoté la perle rare pour devenir propriétaire, acheter en viager une sublime maison au bord d'un lac, occupée par une dame apparemment mourante. Mais le plan paraît parfait, sauf qu'une fois le contrat signé, la vieille dame va beaucoup mieux et décide de transformer leur rêve immobilier en enfer. À la MCL de Gérardmer, vous allez pouvoir retrouver un drame psychologique et thriller également, Histoire de la nuit, réalisé par Leila Missius, un film qui est interdit au moins de 12 ans. Et avec un beau casting, hein, Benoît Magimel ou encore Bastien Bouillon, le film nous plonge dans le quotidien de Nora, Thomas et leur fille installés dans une ferme isolée. Et alors que la famille prépare une fête d'anniversaire surprise, trois inconnus s'invitent brusquement lors de la soirée et la tension va monter d'un cran. C'est un huis clos sous haute tension, captivé, qui a reçu la note de 3,8 sur 5. À l'entracte de Vanier, place à l'émotion avec le drame « Trois adieux » réalisé par la cinéaste italienne Alice Rohrwacher, un film qui a été présenté au dernier festival de Venise, une fresque familiale poignante sur la transmission et la mémoire, avec la note de 3,9 sur 5. Au Majestic de Remiremont, ne manquez pas la comédie « Ni vu ni connu » réalisée par Marc Fitoussi. À l'affiche, Isabelle Huppert, Sandrine Kiberlin, Anne Marivin. Et le film suit Corinne, une figurante déterminée à décrocher un vrai rôle. Elle va se lier d'amitié avec une actrice renommée. Mais le milieu du cinéma réserve bien des désillusions. Et puis ne manquez pas le festival du jeune public et Graines d'étoiles à la MCL de Gérardmer qui sera proposé du 12 au 30 octobre.
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0: Amir, avec toi, il y aura une journée citoyenne samedi 17 octobre avec 4 ateliers. Rendez-vous en mairie à Ramonchamp. Nous aurons l'occasion de vous donner le programme plus précis dans les jours qui viennent. Bonne journée à toutes et à tous. Ayo et Youssoufa dans Fire.
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1: Bonjour à tous, nous fêtons Pélagie. Alors, allez-vous décrocher la lune?
2: Eh bien, pas vous Bélier. Dans votre travail, le climat astral pourra créer une agitation ambiante peu propice à la concentration.
1: Taureau, ne ruez pas dans les brancards et gardez une vue objective et constructive de vos possibilités.
2: Les Gémeaux, vous êtes dans une de ces journées où tout ce que vous entreprenez vous réussit.
1: Cancer, vous ne manquerez ni de dynamisme ni d'ambition, mais votre enthousiasme risque de se heurter à des obstacles.
2: Lion, l'aspect de Neptune vous permettra de poser des jalons pour votre avenir professionnel.
1: Vierge, l'impact de Saturne aura plusieurs conséquences pour votre travail. D'un côté, vous pourrez avoir davantage de responsabilités, mais sans y gagner pour autant une compensation financière intéressante.
2: Vous êtes balance, alors prudence sur le plan pro. Un petit relâchement pourrait se produire et vous conduire à prendre de mauvaises décisions.
1: Scorpion, les choses se calmeront sur le plan professionnel. Saturne et Jupiter déploieront leur meilleur côté pour vous aider.
2: Sagittaire, période idéale pour prendre des initiatives, alors suivez votre instinct, tout simplement.
1: Capricorne, avec le bon appui de plusieurs astres, vous irez de l'avant dans votre métier.
2: Les Verseaux, sortez, bougez. Voyez donc du monde pour vous ressourcer.
1: Enfin, Poisson, gardez le moral. Une phase plus réjouissante arrive. Bonne journée à tous. Demain, nous fêterons Denis.

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0: L'actualité de ce jeudi. Suite aux manifestations des lycéens les 1er et 2 octobre à Épinal, le préfet des Vosges avait pris un arrêté interdisant les rassemblements devant les lycées, suite à des dégradations et des affrontements avec les forces de l'ordre. Des associations ont saisi le tribunal administratif de Nancy qui vient de suspendre cet arrêté, le jugeant disproportionné. Et puis hier soir, vers 20h, suite à un appel lancé sur les réseaux sociaux, une barricade a été montée devant le lycée Louis Lapicque d'Épinal avec du bois et des poubelles. Une jeune femme qui était là dans son véhicule a été prise à partie par plusieurs personnes et son pare-brise a été endommagé. Prise de panique, elle a quitté les lieux à pied. La police est intervenue et ceux qui érigeaient le barrage ont pris la fuite. Une enquête est en cours. Lundi matin, un habitant de Saint-Nabor, âgé de 64 ans, a été interpellé car il est soupçonné de proxénétisme aggravé. Il avait sous sa coupe une dizaine de prostituées, dont certaines mineures, qu'il faisait travailler depuis 3 ans sur sa propriété dans des chalets aménagés. Les forces de l'ordre ont été alertées au printemps. Une longue enquête a permis d'identifier et d'interroger des prostituées et des clients. 3 accidents ont eu lieu hier, avec à chaque fois la même cause, à savoir un conducteur qui s'est endormi au volant. Vers 6h tout d'abord à Longchamp, il y avait 3 personnes impliquées dans l'accident et dans le même véhicule, avec une blessée grave et 2 plus légers. Aux Forges, c'est vers 8h qu'une sortie de route s'est produite. Une femme a été légèrement touchée. Et puis vers 15h, sur la route des Crêtes, un homme de 95 ans a été blessé. Le groupe Medi3F, spécialisé dans le transport en ambulance, avait déjà vu deux de ses cinq sociétés placées en liquidation judiciaire il y a plus d'un an. Et désormais, les trois entreprises restantes viennent d'être mises en cessation de paiement sur demande de l'administrateur judiciaire au tribunal de commerce de Nancy. Ces sociétés sont basées à Taon, Remiremont et Certigny et comptent 61 salariés. Il y a des problèmes de retard de facture, plusieurs véhicules ne sont plus en état de rouler et l'activité est quasiment à l'arrêt. Plusieurs salariés ont été ainsi invités à rester chez eux et le tribunal se penchera sur le dossier le 13 octobre. Nous avons appris le décès de Jacques Bonneau, âgé de 85 ans de Saulxures. Ses obsèques ont eu lieu dans l'intimité. Décès de Suzanne Ruher, née Ruher, âgée de 94 ans. Ses obsèques seront célébrées samedi à 14h30 en l'église de Gérardmer. Je vous rappelle les obsèques de Pierrette, Thyriane et André, âgés de 86 ans d'Archette, célébrées samedi à 14h30 au funérarium d'Arche. Les obsèques de Janine G1 et G1, âgées de 92 ans, seront célébrées vendredi à 14h30 à l'église de Saint-Amé. Aujourd'hui sont prévues les obsèques de Marcel Henrion, né Perrin, âgé de 87 ans, à 10h30 en l'église d'Eloua. Les obsèques de Marie-Louise Jacot, née Pierrat, âgée de 98 ans, sont prévues à

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1: La vie au pays de Remiremont et sa ceinture, le récital de piano avec Danils Mickiewicz, samedi 10 octobre à 20h30 au Centre culturel. Jeune virtuose de 23 ans, Danils Mickiewicz est originaire de Lettonie. Parmi les nombreuses récompenses nationales et internationales qu'il a reçues, le prix de la meilleure étude de Chopin décerné au concours international d'Épinal en 2025. Les 12 études de Chopin seront d'ailleurs au programme de ce concert, ainsi que des œuvres de Bach, Brahms et de l'un des compositeurs lettons les plus célèbres, Joseph Vitals. Un concert-événement, entrée 20 euros pour tous les publics, organisé par Musique à Remiremont avec les concerts classiques d'Épinal. Et il y aura les Marmottines, ce sera le même jour, samedi 10 octobre, de 10h à 11h, médiathèque, un moment tout en douceur autour des livres et des histoires, spécialement pensé pour les enfants de 0 à 3 ans, c'est gratuit. Inscription au 03 29 22 50 01 tout de même. Et toujours à Remiremont, bien sûr, le 14 octobre, les Fables de La Fontaine aux archives municipales. Découvrez une sélection de fables de Jean de La Fontaine parmi les 4 volumes édités à Paris en 1755, une édition rare et recherchée, conservée dans son cartonnage du XVIIIe siècle et richement illustrée de 276 gravures d'après les dessins de Jean-Baptiste Oudry. C'est gratuit pour les enfants de 5 à 8 ans, accompagnés d'un adulte quand même. Inscription 03 29 62 59 04, organisée par la ville de Remiremont. Et le tour samedi 10 octobre maintenant, création de marque-pages pour les adultes et à 17h pour les enfants de plus de 8 ans à la médiathèque. Participez à cet atelier créatif proposé par Créamus et confectionnez votre propre marque-page. C'est gratuit à partir de 8 ans, organisé par la médiathèque intercommunale. Je vous rappelle l'exposition Histoire des récompenses agricoles, c'est jusqu'au 7 janvier. À travers cette collection exceptionnelle d'objets d'art, découvrez l'histoire des comices agricoles, des concours et des distinctions décernées aux agriculteurs les plus méritants jusqu'à la création de l'Ordre du Mérite agricole en 1883. Entrée libre aux horaires d'ouverture des archives municipales, c'est pour tout public.
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1: La mairie du Tillot est à la recherche d'un chef de projet bâtiment, urbanisme et patrimoine. Vous travaillerez sous l'autorité de la directrice générale des services et assurez le suivi de projets techniques de la commune. Alors, il faut avoir une formation dans les domaines du bâtiment, génie civil, travaux publics ou aménagement, avoir également des connaissances en collectivité territoriale et marché public. Le permis B est indispensable, poste à pourvoir dès que possible, vous aurez le statut de cadre. Il s'agit là d'un poste en CDI à 35 heures par semaine et vous devez adresser votre candidature avant le 31 octobre à Madame le maire à Place de l'Âtre de Tassigny au Tillot. À Cornimont, il y a un poste de boulanger qui vous est proposé, un poste ouvert aux débutants avec formation CAP, BEP ou équivalent en boulangerie. Il s'agit là d'un CDD 35 heures par semaine. À Rue-sur-Moselle, on recherche un agent de production avec de l'expérience en menuiserie. Alors, c'est pour une mission intérim d'un mois. C'est un poste à 35 heures par semaine. Il faut avoir au minimum un BEP ou CAP en menuiserie. À Saulsure, entre pain et chocolat, vous propose un poste de boulanger. C'est un CDI à 35 heures par semaine. Et pour candidater, bien sachez que c'est ouvert aux débutants avec formation CAP, BEP ou équivalent en boulangerie. À Gérardmer, on vous propose un poste de mécanicien en confection pour une mission intérimaire d'une durée de 8 mois à 35 heures par semaine. Il faut avoir une expérience significative en couture, au moins un an. Les ADMR de Gérardmer sont à la recherche d'aide à domicile. Alors sachez qu'il y a un poste disponible sur Gérardmer et puis un autre poste disponible à Corcieux. Alors c'est un poste qui est ouvert aux débutants. Il faut être titulaire du permis, un poste en CDI à 35 heures par semaine. Sur la commune de Girbamont, il est recherché un conducteur d'engin forestier. Alors c'est pour un poste en CDI à 35 heures par semaine. Pour postuler, on vous demande les formations et permis CAPA, BPA, Bac Pro Travaux Forestiers, le CACES R482 catégorie F et le permis B avec un an d'expérience. Un assistant administratif d'assurance est recherché sur Remiremont avec au moins un an d'expérience dans la gestion administrative, formation bac ou équivalent en technique administrative. C'est un CDD à temps partiel 25 heures par semaine. À Remiremont, on vous propose un poste d'accompagnant éducatif et social pour travailler auprès d'enfants et d'adolescents polyhandicapés. Il faut le diplôme d'accompagnateur éducatif et social ou bien aide médico-psychologique avec un an d'expérience. C'est un CDD à 28 heures par semaine.
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20: Le programme d'animation de la médiathèque du Tillon. Mercredi 14 octobre à 15h aura lieu Moi et ma bande. Des lectures, des discussions et des créations autour du thème « La France entre monts et merveilles ». C'est sur inscription pour enfants de 6 à 11 ans. Pour tout renseignement inscription, n'hésitez pas à nous contacter au 03 29 24 98 90.
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26: La piscine communautaire des Ballons des Hauts-de-Vosges vous propose plusieurs activités que vous allez pouvoir choisir, prévues pour les 22 et 29 octobre, ce sera des jeudis. Alors au choix de l'initiation à l'apnée, de l'aquatraining, du palmage, découverte sauvetage, aquarox, aquajogging également. Alors vous pouvez voter en allant tout simplement sur le site de la communauté de communes des Ballons des Hauts-de-Vosges. Et vous avez jusqu'au 14 octobre. À la médiathèque du Tillon pour ce vendredi à 18h, il va y avoir la projection du documentaire « Éleveuse » réalisé par Jean-Pierre Valentin. Ce sera l'histoire de plusieurs femmes vosgiennes qui ont choisi d'être éleveuses. Il y aura d'ailleurs la présence d'une de ces éleveuses. C'est sur inscription pour un public ado et adulte. Avec les variétés du Tillon, rendez-vous ce vendredi à 21h pour du piano et du jazz avec Christophe Courbier. Je vous rappelle qu'à la médiathèque du Tillon jusqu'au 10 octobre, vous pouvez encore découvrir l'exposition consacrée à l'égalité homme-femme au travail. Dans le cadre d'Octobre Rose au profit de la recherche contre le cancer du sein, il y a une vente de crêpes qui vous est proposée pour ce samedi dans le hall de la salle Omnisport. Ce sera avec l'atelier d'expression corporelle. La vente vous sera proposée de 13h30 à 17h. Et puis toujours avec Octobre Rose pour ce samedi, rendez-vous là encore à la salle Omnisport du Tillon avec le club de badminton qui vous propose la deuxième édition de la Fluo Pink Night. C'est pour les adultes, une entrée à 5€ avec dress code rose fluo. Vous allez pouvoir jouer de 19h jusqu'à 1h. Inscription par SMS au 06 37 85 02 77. Il y aura également buvette et petite restauration avec le Nid Bar en accès libre. Avec la paroisse Ozanam, il y a des messes prévues pour ce week-end. Samedi, rendez-vous à 18h, église de Bussan. Et dimanche à 10h, église de Rue. Une exposition artistique vous est proposée ce week-end au centre socioculturel de Rue. Exposition de peinture, sculpture, photographie et autres techniques. Samedi de 14h à 18h et dimanche de 10h à midi et de 14h à 18h. Un thé dansant vous est proposé ce dimanche avec les variétés Outillo. Ce sera à partir de 14h30 avec Olivier Rognon. Le relais petite enfance de la communauté de communes des Ballons des Hauts-de-Vosges fête ses 10 ans le mercredi 14 octobre à la médiathèque du Tio, salle Cécile Valence, avec de nombreux événements tout au long de la journée. Ça commencera dès 9h avec jusqu'à midi un atelier poterie. De 10h à midi, la ludothèque Vivre en jeu pour essayer pas mal de jeux. Le RPE raconté par les élus et les partenaires de 11h30 à 12h30. Jeux et ateliers dans l'après-midi. Un spectacle avec la compagnie des fées du logis, puis enfin goûter et gâteau d'anniversaire. 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
2: Et voici un nouveau numéro de Bel et Bien aujourd'hui en compagnie de Marie-Élise. Bonjour.
3: Bonjour Raphaël et bonjour à tous.
2: Et nous allons parler aujourd'hui de l'arthrose.
3: Eh oui. Alors là, l'arthrose, le problème, c'est que ça touche maintenant des gens de plus en plus jeunes.
2: Mmh.
3: Et puis, on dit, bon, d'après les sondages, c'est 1 sur 3, mais je trouve que c'est presque tout le monde maintenant. Hein. Alors donc, il n'y a pas que les médicaments pour soulager cette arthrose. Bon, on ne peut pas la soigner définitivement. Hein. On peut éventuellement, dès que l'on voit les premiers signes, un petit peu ralentir. Cette formation de d'os en plus, de bec de perroquet, etc., qui vont faire l'arthrose, mais on ne peut pas l'éradiquer totalement. Ça, c'est impossible pour l'instant. Donc, et s'il existait d'autres solutions que l'habituelle pharmacopée pour nous soulager, parce qu'à part les médicaments ou anti-inflammatoires en cas de crise, il n'y a pas grand-chose. Que pensent les gens? Mais si, il existe tout un tas de techniques, notamment certaines gymnastiques, certains mouvements et le yoga.
2: D'accord.
3: Alors, il existe des méthodes plus naturelles et sans effets secondaires qui ont prouvé leur efficacité sur la douleur et les raideurs.

0: près d'un Français sur trois donc souffre d'arthrose. Cette maladie chronique correspond à une atteinte du cartilage, puis des autres composantes de l'articulation. Alors, au fil des ans, le cartilage qui tapisse les extrémités osseuses de l'articulation et leur permet de glisser l'une sur l'autre s'use et finit par disparaître. C'est très douloureux car les os ont perdu leur coussin protecteur et ils frottent entre eux, sans parler de l'inflammation devenue chronique par la suite. L'arthrose peut toucher toutes les articulations, surtout les genoux, les hanches, les doigts et les cervicales. Elle se manifeste par des crises de durée et d'intensité variables qui réduisent la capacité de se mouvoir et vraiment affecte beaucoup la qualité de vie. S'il n'y a pas de traitement miracle pour arrêter le processus ou régénérer le cartilage, d'autres pistes existent. Des études ont prouvé l'intérêt de 4 interventions non médicamenteuses pour soulager l'arthrose, comme le rapportent certains professeurs. On va donc les découvrir. Alors, il faut bouger chaque jour. On sait maintenant que plus on mobilise l'articulation, plus elle va se dégrader vite, plus on l'immobilise, hein, je vous l'ai dit, plus elle va se dégrader vite. Or, souvent, les personnes qui souffrent d'arthrose bougent beaucoup moins de peur d'avoir mal. Et en fait, c'est une erreur, il faut faire vraiment l'inverse. Il faut au contraire pratiquer une activité physique tous les jours, y compris pendant les crises où l'articulation est douloureuse et gonflée. Quitte à prendre un antalgique ou à réduire l'intensité et la fréquence des exercices. Mais ils font toujours continuer donc les exercices. Alors, quelle discipline ? Toutes les activités sont possibles dès lors qu'elles apportent donc du plaisir, si on a vraiment envie de les pratiquer, et on va les faire progressivement. Alors, le plus important, c'est la répétition des exercices et la régularité de la pratique. Insistent donc tous les thérapeutes. Alors, on va s'inscrire soit dans un club ou une association, parce qu'on peut les faire à la maison, mais on est beaucoup moins motivé. Alors, il est vrai que quand on va dans un club ou avec d'autres personnes, et si on a un coach, il va pouvoir voir si on fait vraiment bien le mouvement et si on n'abîme pas une autre partie du corps, hein, parce que c'est vraiment pas le but, hein. Certains donc conseillent cependant d'éviter les sports de contact, tels que le tennis ou le jogging, qui mettent les articulations vraiment à rude épreuve. Ce qui est privilégié, c'est la natation, l'aquagym et le vélo qui sont préférables. En complément, on recommande des exercices de renforcement musculaire, élastique, avec des poids légers, du pilates. Hein, le pilates, donc c'est avec des mouvements très doux et on tient la position, hein, à chaque fois. Et là, ça fait vraiment travailler, mais dans le statique, dans le mouvement statique. Et des étirements 2 fois par semaine. Si l'arthrose vous handicape au point que vous vous sentez incapable de pratiquer un sport, n'hésitez pas à demander au médecin une prescription. Je devrais arrêter le whisky le matin, ça me va très très mal. Je vais faire comme les anciens, je vais plutôt prendre de la goutte. Alors donc, on va demander au médecin une prescription pour de l'activité physique adaptée avec un coach. Hein, donc avoir un coach avec un diplôme APA. Et puis avec cette prescription, ça s'appelle PrescriMove. Et donc, on va pouvoir vraiment avoir un suivi. Elle va nous expliquer donc les exercices à faire. On peut les refaire chez soi et on peut les continuer donc au long cours. Voilà. Et au fur et à mesure de l'évolution de la maladie, on peut avoir à nouveau une prescription donc pour refaire des mouvements vraiment adaptés à notre problème. Alors, dans le dispositif PrescriMove, donc la Sécurité sociale rembourse 8 séances. Déjà. C'est déjà pas mal. Alors, on va débuter le plus tôt possible l'exercice physique qui contribue à prévenir l'arthrose et à ralentir son évolution grâce à la production de liquide synovial, véritable lubrifiant naturel des articulations. Ce n'est pas tout. Le fait de bouger améliore aussi la souplesse et la mobilité articulaire. À la clé, moins de raideur et de douleur. C'est un atout supplémentaire lorsque la mise en place d'une prothèse s'avère nécessaire. Une bonne préparation physique préalable favorise une meilleure récupération. Voilà, ça c'est très important. Et aussi du côté de son assiette. Alors, les articulations se nourrissent de ce qui circule dans le sang. donc disent tous les médecins, nutritionnistes notamment. Une alimentation déséquilibrée favorise le développement de mauvaises bactéries qui vont transformer les nutriments en molécules pro-inflammatoires capables de traverser la barrière intestinale et de passer dans la circulation sanguine. L'alimentation influence ainsi l'inflammation. Eh oui, donc c'est la réponse immunitaire et la douleur par la suite. Eh oui. Quels aliments ? Jusqu'à présent, aucune preuve scientifique ne permet d'affirmer que tel ou tel aliment s'avère délétère ou au contraire bénéfique pour les articulations. Sans rien exclure et en gardant la notion de plaisir indispensable pour tenir sur le long terme, donc le professeur Cernichoff, qui est nutritionniste mondialement reconnu, donc va vous recommander de tendre le plus possible vers une alimentation de type méditerranéenne. Et oui, parce qu'il y a beaucoup de corps gras, mais de bons corps gras. Mmh. Hein.
1: Alors la base... c'est mondialement connu, hein. C'est même bénéfique pour tout, pas que pour l'arthrose.
0: Voilà, c'est bénéfique. Oui, oui, on s'est rendu compte que même au niveau cardiaque, etc., pour protéger...
1: Tout à fait.
0: Ouais, c'est vraiment très très bien. Alors consommer davantage de céréales complètes, de fruits, de légumes, alors frais, surgelés ou en conserve, et de légumineuses, surtout les fruits et légumes de saison. L'intérêt, tous ces végétaux sont riches en fibres qui nourrissent le microbiote, ce qui permet d'éviter la diffusion de molécules ou de substances pro-inflammatoires dans l'organisme. Autre habitude à prendre, on va privilégier les poissons gras, l'huile de colza, l'huile de noix, les amandes et tous les fruits secs. Autant d'aliments riches en oméga 3 aux vertus anti-inflammatoires. En parallèle, on va réduire sa consommation de beurre et de fromage, d'huile de coco ou de palme qui sont vraiment qui favorisent l'inflammation. Mmh. Hein. Voilà. On limitera aussi les aliments trop riches en graisses saturées, la charcuterie, les viandes rouges, etc. Les sucres rapides, les gâteaux, les sodas, les bonbons. Les produits industriels ultra transformés. Si nécessaire, ce rééquilibrage alimentaire peut être l'occasion de perdre du poids grâce à l'accompagnement avec un diététicien ou d'un médecin nutritionniste. Mmh. Alors, qu'est-ce qu'on va attendre de tout ça ? Divers travaux montrent que plus on adhère à l'alimentation méditerranéenne, mieux le rhumatisme est contrôlé. Diminution significative des douleurs et moins il progresse. Une étude menée pendant donc 6 semaines démontre, par exemple, une meilleure flexion du genou et de meilleurs mouvements de la hanche. Par ailleurs, on sait désormais que pour les patients en situation d'obésité, une perte de poids d'au moins 5% au total, à raison de 1 à 2 kilos par mois, sans régime restrictif, soulage les douleurs. En effet, le tissu adipeux, donc la masse grasse, hein, libère un ensemble de molécules inflammatoires qui vont agir à distance sur les articulations, favorisant l'arthrose et amplifiant la douleur.
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3: Programme d'animation de la médiathèque du TIO. 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
2: La vie au pays de Remiremont et sa ceinture, le récital de piano avec Danils Mikiewicz, samedi 10 octobre à 20h30 au Centre culturel. Jeune virtuose de 23 ans, Danils Mikiewicz est originaire de Lettonie. Parmi les nombreuses récompenses nationales et internationales qu'il a reçues, le prix de la meilleure étude de Chopin décerné au concours international d'Épinal en 2025. Les 12 études de Chopin seront d'ailleurs au programme de ce concert, ainsi que des œuvres de Bach, Brahms et de l'un des compositeurs lettons les plus célèbres, Joseph Vitols. Un concert-événement, entrée 20€ pour tous les publics, organisé par Musique à Remiremont avec les concerts classiques d'Épinal. Et il y aura les Marmottines, ce sera le même jour, samedi 10 octobre, de 10h à 11h, médiathèque, un moment tout en douceur autour des livres et des histoires, spécialement pensé pour les enfants de 0 à 3 ans, c'est gratuit. Inscription au 03 29 22 50 01 tout de même. Et toujours à Remiremont, bien sûr, le 14 octobre, les Fables de La Fontaine aux archives municipales. Découvrez une sélection de fables de Jean de La Fontaine parmi les 4 volumes édités à Paris en 1755. Une édition rare et recherchée, conservé dans son cartonnage du XVIIIe siècle et richement illustré de 276 gravures d'après les dessins de Jean-Baptiste Oudry. C'est gratuit pour les enfants de 5 à 8 ans, accompagnés d'un adulte quand même. Inscription 03 29 62 59 04, organisé par la ville de Remiremont. Et le tour au samedi 10 octobre maintenant, création de marque-page pour les adultes et à 17h pour les enfants de plus de 8 ans à la médiathèque. Participez à cet atelier créatif proposé par Créamus et confectionner votre propre marque-page. C'est gratuit à partir de 8 ans, organisé par la médiathèque intercommunale. Je vous rappelle l'exposition Histoire des récompenses agricoles, c'est jusqu'au 7 janvier. À travers cette collection exceptionnelle d'objets d'art, découvrez l'histoire des commissions agricoles, des concours et des distinctions décernées aux agriculteurs les plus méritants jusqu'à la création de l'ordre du mérite agricole en 1883. Entrée libre aux horaires d'ouverture des archives municipales, c'est pour tout public.
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0: Chef de projet bâtiment, urbanisme et patrimoine. Vous travaillerez sous l'autorité de la directrice générale des services et assurez le suivi de projets techniques et de la commune. Alors, il faut avoir une formation dans les domaines du bâtiment, génie civil, travaux publics ou aménagement. Avoir également des connaissances en collectivité territoriale et marché public. Le permis B est indispensable. Poste à pourvoir dès que possible. Vous aurez le statut de cadre. Il s'agit là d'un poste en CDI à 35 heures par semaine et vous devez adresser votre candidature avant le 31 octobre à Madame le maire à Place des Lattres de Tassigny au Tillot. À Cornimont, il y a un poste de boulanger qui vous est proposé, un poste ouvert aux débutants avec formation CAP, BEP ou équivalent en boulangerie. Il s'agit là d'un CDD 35 heures par semaine. À Rue-sur-Moselle, on recherche un agent de production avec de l'expérience en menuiserie. Alors, c'est pour une mission intérim d'un mois. C'est un poste à 35 heures par semaine. Il faut avoir au minimum un BEP ou CAP en menuiserie. À Saulsure, entre pain et chocolat, vous propose un poste de boulanger. C'est un CDI à 35 heures par semaine. Et pour candidater, bien sachez que c'est ouvert aux débutants avec formation CAP, BEP ou équivalent en boulangerie. À Gérardmer, on vous propose un poste de mécanicien en confection pour une mission intérimaire d'une durée de 8 mois à 35 heures par semaine. Il faut avoir une expérience significative en couture, au moins un an. Les ADMR de Gérardmer sont à la recherche d'aide à domicile. Alors sachez qu'il y a un poste disponible sur Gérardmer et puis un autre poste disponible à Corcieux. Alors c'est un poste qui est ouvert aux débutants. Il faut être titulaire du permis, un poste en CDI à 35 heures par semaine. Sur la commune de Girbamont, il est recherché un conducteur d'engin forestier. Alors c'est pour un poste en CDI à 35 heures par semaine. Pour postuler, on vous demande les formations et permis CAPA, BPA, Bac Pro Travaux Forestiers, le CACES R482 catégorie F et le permis B avec un an d'expérience. Un assistant administratif d'assurance est recherché sur Remiremont avec au moins un an d'expérience dans la gestion administrative, formation bac ou équivalent en technique administrative. C'est un CDD à temps partiel 25 heures par semaine. À Remiremont, on vous propose un poste d'accompagnant éducatif et social pour travailler auprès d'enfants et d'adolescents polyhandicapés. Il faut le diplôme d'accompagnateur éducatif et social ou bien aide médico-psychologique avec un an d'expérience. C'est un CDD à 28 heures par semaine.
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8: Il est tout juste midi et demi.
5: L'actualité de ce jeudi. Suite aux manifestations des lycéens les 1er et 2 octobre à Épinal, le préfet des Vosges avait pris un arrêté interdisant les rassemblements devant les lycées, suite à des dégradations et des affrontements avec les forces de l'ordre. Des associations ont saisi le tribunal administratif de Nancy qui vient de suspendre cet arrêté, le jugeant disproportionné. Et puis hier soir, vers 20h, suite à un appel lancé sur les réseaux sociaux, une barricade a été montée devant le lycée Louis-Lapic d'Épinal, avec du bois et des poubelles. Une jeune femme qui était là, dans son véhicule, a été prise à partie par plusieurs personnes et son pare-brise a été endommagé. Prise de panique, elle a quitté les lieux à pied. La police est intervenue et ceux qui érigeaient le barrage ont pris la fuite. Une enquête est en cours. Lundi matin, un habitant de Saint-Nabor, âgé de 64 ans, a été interpellé car il est soupçonné de proxénétisme aggravé. Il avait sous sa coupe une dizaine de prostituées, dont certaines mineures, qu'il faisait travailler depuis 3 ans sur sa propriété dans des chalets aménagés. Les forces de l'ordre ont été alertées au printemps. Une longue enquête a permis d'identifier et d'interroger des prostituées et des clients. 3 accidents ont eu lieu hier, avec à chaque fois la même cause, à savoir un conducteur qui s'est endormi au volant. Vers 6h tout d'abord, à Longchamp, il y avait 3 personnes impliquées dans l'accident et dans le même véhicule, avec une blessée grave et 2 plus légers. Aux Forges, c'est vers 8h qu'une sortie de route s'est produite. Une femme a été légèrement touchée. Et puis vers 15h, sur la route des Crêtes, un homme de 95 ans a été blessé. Le groupe Medi 3F, spécialisé dans le transport en ambulance, avait déjà vu 2 de ses 5 sociétés placées en liquidation judiciaire il y a plus d'un an. Et désormais, les 3 entreprises restantes viennent d'être mises en cessation de paiement sur demande de l'administrateur judiciaire au tribunal de commerce de Nancy. Ces sociétés sont basées à Taon, Remiremont et Certigny et comptent 61 salariés. Il y a des problèmes de retard de facture, plusieurs véhicules ne sont plus en état de rouler et l'activité est quasiment à l'arrêt. Plusieurs salariés ont été ainsi invités à rester chez eux et le tribunal se penchera sur le dossier le 13 octobre. Nous avons appris le décès de Jacques Bonneau, âgé de 85 ans de Saulxures. Ses obsèques ont eu lieu dans l'intimité. Décès de Suzanne Ruher, née Ruher, âgée de 94 ans. Ses obsèques seront célébrées samedi à 14h30 en l'église de Gérardmer. Je vous rappelle les obsèques de Pierrette, Thyriane et André, âgés de 86 ans d'Archette, célébrées samedi à 14h30 au funérarium d'Arche. Les obsèques de Janine G1 et G1, âgées de 92 ans, seront célébrées vendredi à 14h30 à l'église de Saint-Amé. Aujourd'hui sont prévues les obsèques de Marcel Henrion, né Perrin, âgé de 87 ans, à 10h30 en l'église d'Elois. Les obsèques de Marie-Louise Jacot, née Pierrat, âgée de 98 ans, sont prévues à 14h30 à l'église de Saint-Amé. Les obsèques d'Alain Marcadella, âgé de 71 ans, sont célébrées à 14h30 en l'église de Coravillers. Les obsèques de Nicole Fleurette et Crouvisier, âgé de 87 ans, sont prévues à 15h30 en l'église de Gérardmer. Un mot de sport avec les championnats d'Europe de cyclisme en contre-la-montre. Bruno Armirail a remporté l'argent et Juliette Berthet le bronze. On termine avec la météo. Pour ce jeudi, eh bien, ça restera pluvieux avec 14 degrés au mieux. Soleil et nuages pour vendredi de 15 à 14 degrés. Quelques pluies samedi et à nouveau un temps sec pour dimanche et lundi. Température toujours assez fraîche, hein, de 6 à 16 degrés.
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1: Côté des variétés au Tio, vous allez pouvoir retrouver Raison et Sentiment, nouvelle adaptation du chef-d'œuvre de Jane Austen. Le film retrace le destin des sœurs Dashwood, contraintes de quitter leur domaine familial après la mort de leur père. Il y a un contraste entre les deux sœurs, incarnées à l'écran par Daisy Edgar-Jones et Esme Creed-Miles. Le public a réservé un bon accueil pour cette nouvelle version avec la note de 3,6 sur 5 sur Allociné. Au grand écran à la Bresse, vous allez pouvoir retrouver le magnifique documentaire historique « La ligne bleue » réalisé par la cinéaste alsacienne Marie Dumora. Un film qui nous emmène dans les Vosges et la vallée de la Bruche du côté de Natzwiller où les habitants vivaient paisiblement avant la construction du camp de concentration du Struthof sous l'annexion nazie. À travers les témoignages poignants, la mémoire des derniers témoins du village, les réalisatrices trissent un récit intime, profondément humain, sur le souvenir, le territoire et les cicatrices de l'histoire. Une œuvre qui a été très bien accueillie par la critique et le public avec la note de 4,4 sur 5. Sur Allociné, bien sûr. En double programmation au Casino de Gérardmer et au Majestic de Remiremont, retrouvez la comédie « La maison de nos rêves » réalisée par Claude Zidi Junior. On y retrouve Kev Adams ou encore Chantal Latsou, Camille Aguilar. Et l'histoire suit un jeune couple qui pense avoir dégoté la perle rare pour devenir propriétaire, acheter en viager une sublime maison au bord d'un lac, occupée par une dame apparemment mourante. Mais le plan paraît parfait, sauf qu'une fois le contrat signé, la vieille dame va beaucoup mieux et décide de transformer leur rêve immobilier en enfer. À la MCL de Gérardmer, vous allez pouvoir retrouver un drame psychologique et thriller également, Histoire de la nuit, réalisé par Leila Missius, un film qui est interdit au moins de 12 ans. Et avec un beau casting, Benoît Magimel ou encore Bastien Bouillon, le film nous plonge dans le quotidien de Nora, Thomas et leur fille installées dans une ferme isolée. Et alors que la famille prépare une fête d'anniversaire surprise, trois inconnus s'invitent brusquement lors de la soirée et la tension va monter d'un cran. C'est un huis clos sous haute tension, captivé, qui a reçu la note de 3,8 sur 5. À l'entracte de Vanier, place à l'émotion avec le drame « Trois adieux » réalisé par la cinéaste italienne Alice Rohr-Wascher, un film qui a été présenté au dernier festival de Venise, une fresque familiale poignante sur la transmission et la mémoire avec la note de 3,9 sur 5. Au Majestic de Remiremont, ne manquez pas la comédie « Ni vu ni connu » réalisée par Marc Fitoussi. À l'affiche, Isabelle Huppert, Sandrine Kiberlin, Anne Marivin. Et le film suit Corinne, une figurante déterminée à décrocher un vrai rôle. Elle va se lier d'amitié avec une actrice renommée. Mais le milieu du cinéma réserve bien des désillusions. Et puis ne manquez pas le festival du jeune public et Graines d'étoiles à la MCL de Gérardmer qui sera proposé du 12 au 30 octobre.
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1: Bonjour, bonjour à tous, je suis avec Léo et aujourd'hui on va interviewer Léo. Alors on va parler dans un premier temps, si tu veux bien Léo, est-ce que tu aimes les jeux vidéo ?
2: Bah oui, j'aime beaucoup les jeux sur vidéo.
1: Alors tu joues avec quel jeu par exemple ?
2: Bah après je veux dire, je suis sur Xbox, du coup sur Xbox je joue à Fortnite, Call of, GTA Online, Roblox, Rocket League et voilà.
1: Quel est ton jeu préféré ?
2: Bah c'est Fortnite parce que du coup Epic Games et je travaille avec eux. Et du coup et comme quand il y a par exemple des chapitres et ils me donnent le pass de combat gratuitement et des fois ils me donnent des V-Bucks gratuits. Alors j'ai pas payé pour avoir tout gratuit.
1: Mais alors c'est dû à quoi ça ? C'est dû au fait que tu as un code secret pour arriver à passer ou comment ça se fait que tu n'arrives pas à payer ? Tu arrives à avoir des éléments gratuits sans payer ?
2: Eh ben j'ai demandé à Epic Games qui va sur Twitch, qui regarde mes lives Fortnite. Et ils ont regardé et ils ont vu qu'au début j'avais fait mon compte parce que je me suis fait enlever mon compte par des tricheurs. Du coup, ils ont accepté de me redonner un compte. Et j'ai demandé à Epic Games s'ils regardaient mes live Twitch. Et du coup, ils ont regardé et depuis, ils donnent des trucs, des cadeaux.
1: Alors, Epic Games, c'est le distributeur, hein, c'est celui qui fait le jeu, c'est le distributeur du jeu.
2: C'est celui qui a créé le jeu et ils ne donnent pas à tout le monde. En fait, ils m'ont vu, du coup, ils ont dit ça...
1: Ils ont trouvé que tu avais des bonnes performances et donc, du coup, ils t'ont donné des bonus, hein, on peut dire ça.
2: Oui, comment ça s'appelle ? Epic Games, après, ils vont croire que moi, je serai célèbre peut-être quand je serai grand. Du coup, c'est pour ça qu'ils me donnent tout ça pour je commence à percer sur Twitch.
1: Ça te plairait, ça ?
2: Oui, parce que du coup, je pourrais y aller sur YouTube. Du coup, quand j'aurai 15 ans, parce que le 1er de septembre, tous les réseaux sociaux sera à moins de 15 ans. Du coup, YouTube sera pour les des fois pour les petits. Mais Twitch sera plus pour les petits, tout ça. Mais ça, moi en vrai, je vais demander à ma mère qui aimait. En fait, c'était sa console. Du coup, elle a mis son mot de passe.
1: Oui, elle a fait en sorte que tu puisses jouer. Donc, Switch, c'est une plateforme, hein, une plateforme qui regroupe plusieurs joueurs. Tu disais que tu jouais aussi à Call of Duty. T'es jeune pour jouer à Call of, c'est quand même des jeux vachement violents.
2: En fait, je joue avec mon beau-père parce que des fois, en fait, quand il fait des tournois, il utilise mon compte pour les gens, en fait, parce que un jour, il a monté son level beaucoup à la, tu vois, le au maximum. Et du coup,
1: Level, c'est le niveau, hein, faut préciser pour ceux qui nous écoutent.
2: Oui, et du coup, comment ça s'appelle ? Et du coup, ils sont trop forts pour faire un tournoi. Du coup, il a utilisé le mien. C'était vraiment pas. Ils sont plus à mon niveau parce qu'il l'utilisait des fois. Et du coup, c'est comme ça. Je joue des fois à Call of avec mon beau-père. Après. Voilà.
1: C'est quel Call of ? Le 5, le 6, je sais pas où on en est dans les Call of.
2: Alors déjà, il y a le 1, le 2, le 3, le 4, le 5, le 6 et le 7, le 8, je crois, bientôt. Et voilà, mais j'y joue plus trop souvent parce que ça me fait bugger à cause de trop, il y a trop de trucs. Parce qu'il y a les mises au jour 1, après il faut refaire la 2, après il faut refaire la 3.
1: Oui, c'est un cercle sans fin.
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1: L'actualité de ce jeudi. Suite aux manifestations des lycéens les 1er et 2 octobre à Épinal, le préfet des Vosges avait pris un arrêté interdisant les rassemblements devant les lycées, suite à des dégradations et des affrontements avec les forces de l'ordre. Des associations ont saisi le tribunal administratif de Nancy qui vient de suspendre cet arrêté, le jugeant disproportionné. Et puis hier soir, vers 20h, suite à un appel lancé sur les réseaux sociaux, une barricade a été montée devant le lycée Louis Lapicque d'Épinal, avec du bois et des poubelles. Une jeune femme qui était là, dans son véhicule, a été prise à partie par plusieurs personnes et son pare-brise a été endommagé. Prise de panique, elle a quitté les lieux à pied. La police est intervenue et ceux qui érigeaient le barrage ont pris la fuite. Une enquête est en cours. Lundi matin, un habitant de Saint-Nabor, âgé de 64 ans, a été interpellé car il est soupçonné de proxénétisme aggravé. Il avait sous sa coupe une dizaine de prostituées, dont certaines mineures, qu'il faisait travailler depuis 3 ans sur sa propriété dans des chalets aménagés. Les forces de l'ordre ont été alertées au printemps. Une longue enquête a permis d'identifier et d'interroger des prostituées et des clients. 3 accidents ont eu lieu hier, avec à chaque fois la même cause, à savoir un conducteur qui s'est endormi au volant. Vers 6h tout d'abord, à Longchamp, il y avait 3 personnes impliquées dans l'accident et dans le même véhicule, avec une blessée grave et 2 plus légers. Aux Forges, c'est vers 8h qu'une sortie de route s'est produite. Une femme a été légèrement touchée. Et puis vers 15h, sur la route des Crêtes, un homme de 95 ans a été blessé. Le groupe Medi3F, spécialisé dans le transport en ambulance, avait déjà vu deux de ses cinq sociétés placées en liquidation judiciaire il y a plus d'un an. Et désormais, les trois entreprises restantes viennent d'être mises en cessation de paiement sur demande de l'administrateur judiciaire au tribunal de commerce de Nancy. Ces sociétés sont basées à Taon, Remiremont et Certigny et comptent 61 salariés. Il y a des problèmes de retard de facture, plusieurs véhicules ne sont plus en état de rouler et l'activité est quasiment à l'arrêt. Plusieurs salariés ont été ainsi invités à rester chez eux et le tribunal se penchera sur le dossier le 13 octobre. Nous avons appris le décès de Jacques Bonneau, âgé de 85 ans de Saulxures. Ses obsèques ont eu lieu dans l'intimité. Décès de Suzanne Ruher, née Ruher, âgée de 94 ans. Ses obsèques seront célébrées samedi à 14h30 en l'église de Gérardmer. Je vous rappelle les obsèques de Pierrette, Thyriane et André, âgés de 86 ans d'Archette, célébrées samedi à 14h30 au funérarium d'Arche. Les obsèques de Janine G1 et G1, âgées de 92 ans, seront célébrées vendredi à 14h30 à l'église de Saint-Amé. Aujourd'hui sont prévues les obsèques de Marcel Henrion, né Perrin, âgé de 87 ans, à 10h30 en l'église d'Elois. Les obsèques de Marie-Louise Jacot, née Pierrat, âgée de 98 ans, sont prévues à 14h30 à l'église de Saint-Amé. Les obsèques d'Alain Marcadella, âgé de 71 ans, sont célébrées à 14h30 en l'église de Coravillers. Les obsèques de Nicole Fleurette, née Crouvisier, âgée de 87 ans, sont prévues à 15h30 en l'église de Gérardmer. Un mot de sport avec les championnats d'Europe de cyclisme en contre-la-montre. Bruno Armirail a remporté l'argent et Juliette Berthet le bronze. On termine avec la météo. Pour ce jeudi, eh bien, ça restera pluvieux avec 14 degrés au mieux. Soleil et nuages pour vendredi de 15 à 14 degrés. Quelques pluies samedi et à nouveau un temps sec pour dimanche et lundi. Température toujours assez fraîche, hein, de 6 à 16 degrés.
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1: La piscine communautaire des Ballons des Hauts-de-Vosges vous propose plusieurs activités que vous allez pouvoir choisir, prévues pour les 22 et 29 octobre, ce sera des jeudis. Alors au choix de l'initiation à l'apnée, de l'aquatraining, du palmage, découverte sauvetage, aquarox, aquajogging également. Alors vous pouvez voter en allant tout simplement sur le site de la communauté de communes des Ballons des Hauts-de-Vosges. Et vous avez jusqu'au 14 octobre. À la médiathèque du Tillot pour ce vendredi à 18h, il va y avoir la projection du documentaire Éleveuse, réalisé par Jean-Pierre Valentin. Ce sera l'histoire de plusieurs femmes vosgiennes qui ont choisi d'être éleveuses. Il y aura d'ailleurs la présence d'une de ces éleveuses. C'est sur inscription pour un public ado et adulte. Avec les variétés du Tio, rendez-vous ce vendredi à 21h pour du piano et du jazz avec Christophe Corbier. Je vous rappelle qu'à la médiathèque du Tio jusqu'au 10 octobre, vous pouvez encore découvrir l'exposition consacrée à l'égalité homme-femme au travail. Dans le cadre d'Octobre Rose au profit de la recherche contre le cancer du sein, il y a une vente de crêpes qui vous est proposée pour ce samedi dans le hall de la salle Omnisport. Ce sera avec l'atelier d'expression corporelle. La vente vous sera proposée de 13h30 à 17h. Et puis toujours avec Octobre Rose pour ce samedi, rendez-vous là encore à la salle Omnisport du Tio avec le club de badminton qui vous propose la deuxième édition de la Fluo Pink Night. C'est pour les adultes, une entrée à 5€ avec dress code rose fluo. Vous allez pouvoir jouer de 19h jusqu'à 1h. Inscription par SMS au 06 37 85 02 77. Il y aura également buvette et petite restauration avec le Nid Bar en accès libre. Avec la paroisse Ozanam, il y a des messes prévues pour ce week-end. Samedi, rendez-vous à 18h, église de Bussan. Et dimanche à 10h, église de Rue. Une exposition artistique vous est proposée ce week-end au Centre socioculturel de Rue. Exposition de peinture, sculpture, photographie et autres techniques. Samedi de 14h à 18h et dimanche de 10h à midi et de 14h à 18h. Un thé dansant vous est proposé ce dimanche avec les variétés Outillo. Ce sera à partir de 14h30 avec Olivier Rognon. Le relais petite enfance de la communauté de communes des Ballons des Hauts-de-Vosges fêtait ses 10 ans le mercredi 14 octobre à la médiathèque du Tio, salle Cécile Valence, avec de nombreux événements tout au long de la journée. Ça commencera dès 9h avec jusqu'à midi un atelier poterie, de 10h à midi la ludothèque Vivre en jeu pour essayer pas mal de jeux, le RPE raconté par les élus et les partenaires de 11h30 à 12h30, jeux et ateliers dans l'après-midi, un spectacle avec la compagnie des fées du logis, puis enfin goûter et gâteau d'anniversaire. 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
1: La vie au pays de Remiremont et sa ceinture, le récital de piano avec Danils Mikiewicz, samedi 10 octobre à 20h30 au Centre culturel. Jeune virtuose de 23 ans, Danils Mikiewicz est originaire de Lettonie. Parmi les nombreuses récompenses nationales et internationales qu'il a reçues, le prix de la meilleure étude de Chopin décerné au concours international d'Épinal en 2025. Les 12 études de Chopin seront d'ailleurs au programme de ce concert, ainsi que des œuvres de Bach, Brahms et de l'un des compositeurs lettons les plus célèbres, Joseph Vitols. Un concert-événement, entrée 20€ pour tous les publics, organisé par Musique à Remiremont avec les concerts classiques d'Épinal. Et il y aura les Marmottines, ce sera le même jour, samedi 10 octobre, de 10h à 11h, médiathèque, un moment tout en douceur autour des livres et des histoires, spécialement pensé pour les enfants de 0 à 3 ans, c'est gratuit. Inscription au 03 29 22 50 01 tout de même. Et toujours à Remiremont, bien sûr, le 14 octobre, les Fables de La Fontaine aux archives municipales. Découvrez une sélection de fables de Jean de La Fontaine parmi les 4 volumes édités à Paris en 1755. Une édition rare et recherchée, conservé dans son cartonnage du XVIIIe siècle et richement illustré de 276 gravures d'après les dessins de Jean-Baptiste Oudry. C'est gratuit pour les enfants de 5 à 8 ans, accompagnés d'un adulte quand même. Inscription 03 29 62 59 04, organisé par la ville de Remiremont. Et le tour au samedi 10 octobre maintenant, création de marque-page pour les adultes et à 17h pour les enfants de plus de 8 ans à la médiathèque. Participez à cet atelier créatif proposé par Créamus et confectionnez votre propre marque-page. C'est gratuit à partir de 8 ans, organisé par la médiathèque intercommunale. Je vous rappelle l'exposition Histoire des récompenses agricoles, c'est jusqu'au 7 janvier. À travers cette collection exceptionnelle d'objets d'art, découvrez l'histoire des commissions agricoles, des concours et des distinctions décernées aux agriculteurs les plus méritants jusqu'à la création de l'ordre du mérite agricole en 1883. Entrée libre aux horaires d'ouverture des archives municipales, c'est pour tout public.
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2: À la retraite, les interactions sociales sont essentielles pour la santé physique et morale. 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Conférences, salons, sorties sportives ou culturelles et ateliers pour mieux vivre sa retraite. 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Des rendez-vous proches de chez vous, parfois même accessibles à distance, pour garder le contact facilement. L'objectif est simple, vous accompagner, vous donner des repères et vous offrir des occasions de créer du lien, de partager, de ne jamais rester seul. Pour trouver une activité près de chez vous, rendez-vous sur la carte interactive « Trouvez mon activité » du site pourbienvieillir.fr. 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Des activités utiles, conviviales et accessibles pour rester actif, entouré et pleinement acteur de votre retraite.
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2: Les erreurs de régime à éviter. Vous ne mangez pas assez. En réduisant le nombre de calories pour obliger le corps à puiser dans les graisses et ainsi réduire sa masse graisseuse, vous risquez aussi de réduire sa masse musculaire. Or, les muscles, par le seul fait d'être là, consomment de l'énergie et brûlent des calories. Si vos muscles deviennent plus petits après le régime, eh bien vous aurez tendance à reprendre du poids. Il faut donc veiller à ne pas priver vos muscles des nutriments dont ils ont besoin. Vous zappez les produits laitiers. Il faut en consommer pour garder des os en bonne santé. Les produits laitiers aident l'organisme à bien assimiler les autres aliments que l'on consomme et à brûler les graisses. À mettre donc au menu une fois par jour. Yaourt, fromage blanc, etc. Attention à l'eau tiède en hiver, surtout en force sur l'été, tisane, mais rarement sur l'eau fraîche. Pourtant, la température de l'eau que vous buvez peut aussi jouer un rôle dans la perte de poids. En effet, lorsque vous absorbez de l'eau fraîche, votre organisme doit travailler pour réchauffer cette eau. Il brûle ainsi des calories. Des études réalisées ont montré que le fait de boire 6 grands verres d'eau fraîche peut permettre de brûler 50 calories chaque jour. Attention au manque de fer. Le fer est essentiel pour le bon fonctionnement de l'organisme. Il faut donc veiller à ne pas s'en priver pendant un régime. Le fer est essentiel pour le bon fonctionnement de l'organisme. Il permet notamment de transporter l'oxygène dont les muscles ont besoin pour brûler des calories. Le manque de fer entraîne alors des baisses de forme et le métabolisme travaille au ralenti. Vous faites l'impasse sur les fibres présentes dans les fruits et les légumes. Elles permettent à l'organisme de bien digérer les aliments et garantissent un bon transit intestinal. De plus, elles procurent une sensation de satiété, contrairement au sucre et au gras qui ouvrent l'appétit. Et pour profiter d'un maximum de nutriments, l'idéal est de consommer les fruits et légumes sans les éplucher. Enfin, vous manquez de vitamine D, cette vitamine qui préserve les tissus des muscles et qui leur permet de se régénérer, fait souvent défaut dans notre alimentation. Augmentez donc votre consommation de saumon, thon, crevettes. On retrouve également la vitamine D dans le tofu, le lait, les céréales et les œufs. Sans oublier le soleil, en effet, la peau produit de la vitamine D sous l'action des ultraviolets. Un quart d'heure par jour au soleil, les bras nus suffit.
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3: Le programme d'animation de la médiathèque du Tillot. 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Tous les métiers sont mixtes. Une exposition prêtée par la médiathèque départementale des Vosges. Un engagement pour la déconstruction des stéréotypes de genre et la promotion de l'égalité. 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Pour tout renseignement et inscription, n'hésitez pas à nous contacter au 03 29 24 98 90.
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2: La piscine communautaire des Ballons des Hauts-de-Vosges vous propose plusieurs activités que vous allez pouvoir choisir, prévues pour les 22 et 29 octobre, ce sera des jeudis. Alors au choix de l'initiation à l'apnée, de l'aquatraining, du palmage, découverte sauvetage, aquarox, aquajogging également. Alors vous pouvez voter en allant tout simplement sur le site de la communauté de communes des Ballons des Hauts-de-Vosges. Et vous avez jusqu'au 14 octobre. À la médiathèque du Tillot pour ce vendredi à 18h, il va y avoir la projection du documentaire « Éleveuse » réalisé par Jean-Pierre Valentin. Ce sera l'histoire de plusieurs femmes vosgiennes qui ont choisi d'être éleveuses. Il y aura d'ailleurs la présence d'une de ces éleveuses. C'est sur inscription pour un public ado et adulte. Avec les variétés du Tillot, rendez-vous ce vendredi à 21h pour du piano et du jazz avec Christophe Corbier. Je vous rappelle qu'à la médiathèque du TIO, jusqu'au 10 octobre, vous pouvez encore découvrir l'exposition consacrée à l'égalité hommes-femmes au travail. Dans le cadre d'Octobre Rose au profit de la recherche contre le cancer du sein, il y a une vente de crêpes qui vous est proposée pour ce samedi dans le hall de la salle Omnisport. Ce sera avec l'atelier d'expression corporelle. La vente vous sera proposée de 13h30 à 17h. Et puis toujours avec Octobre Rose pour ce samedi, rendez-vous là encore à la salle Omnisport du TIO avec le club de badminton qui vous propose la deuxième édition de la Fluo Pink Night. C'est pour les adultes, une entrée à 5€ avec dress code rose fluo. Vous allez pouvoir jouer de 19h jusqu'à 1h. Inscription par SMS au 06 37 85 02 77. Il y aura également buvette et petite restauration avec le Nid Bar en accès libre. Avec la paroisse Ozanam, il y a des messes prévues pour ce week-end. Samedi, rendez-vous à 18h, église de Bussan. Et dimanche à 10h, église de Rue. Une exposition artistique vous est proposée ce week-end au Centre socioculturel de Rue. Exposition de peinture, sculpture, photographie et autres techniques. Samedi de 14h à 18h et dimanche de 10h à midi et de 14h à 18h. Un thé dansant vous est proposé ce dimanche avec les variétés Outillo. Ce sera à partir de 14h30 avec Olivier Rognon. Le relais petite enfance de la communauté de communes des Ballons des Hauts-de-Vosges fêtait ses 10 ans le mercredi 14 octobre à la médiathèque du TIO, salle Cécile Valence, avec de nombreux événements tout au long de la journée. Ça commencera dès 9h avec jusqu'à midi un atelier poterie. De 10h à midi, la ludothèque Vivre en jeu pour essayer pas mal de jeux. Le RPE raconté par les élus et les partenaires de 11h30 à 12h30. Jeux et ateliers dans l'après-midi. Un spectacle avec la compagnie des fées du logis, puis enfin goûter et gâteau d'anniversaire. 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
26: La piscine communautaire des Ballons des Hauts-de-Vosges vous propose plusieurs activités que vous allez pouvoir choisir, prévues pour les 22 et 29 octobre, ce sera des jeudis. Alors au choix de l'initiation à l'apnée, de l'aquatraining, du palmage, découverte sauvetage, aquarox, aquajogging également. Alors vous pouvez voter en allant tout simplement sur le site de la communauté de communes des Ballons des Hauts-de-Vosges. Et vous avez jusqu'au 14 octobre. À la médiathèque du Tillot pour ce vendredi à 18h, il va y avoir la projection du documentaire « Éleveuse » réalisé par Jean-Pierre Valentin. Ce sera l'histoire de plusieurs femmes vosgiennes qui ont choisi d'être éleveuses. Il y aura d'ailleurs la présence d'une de ces éleveuses. C'est sur inscription pour un public ado et adulte. Avec les variétés du Tillot, rendez-vous ce vendredi à 21h pour du piano et du jazz avec Christophe Corbier. Je vous rappelle qu'à la médiathèque du Tillot jusqu'au 10 octobre, vous pouvez encore découvrir l'exposition consacrée à l'égalité hommes-femmes au travail. Dans le cadre d'Octobre Rose au profit de la recherche contre le cancer du sein, il y a une vente de crêpes qui vous est proposée pour ce samedi dans le hall de la salle Omnisport. Ce sera avec l'atelier d'expression corporelle. La vente vous sera proposée de 13h30 à 17h. Et puis toujours avec Octobre Rose pour ce samedi, rendez-vous là encore à la salle Omnisport du Tillot avec le club de badminton qui vous propose la deuxième édition de la Fluo Pink Night. C'est pour les adultes, une entrée à 5€ avec un dress code rose fluo. Vous allez pouvoir jouer de 19h jusqu'à 1h. Inscription par SMS au 06 37 85 02 77. Il y aura également buvette et petite restauration avec le Nid Bar en accès libre. Avec la paroisse Ozanam, il y a des messes, c'est prévu pour ce week-end. Samedi, rendez-vous à 18h, église de Bussan. Et dimanche à 10h, église de Rue. Une exposition artistique vous est proposée ce week-end au centre socioculturel de Rue. Exposition de peinture, sculpture, photographie et autres techniques. Samedi de 14h à 18h et dimanche de 10h à midi et de 14h à 18h. Un thé dansant vous est proposé ce dimanche avec les variétés Outillo. Ce sera à partir de 14h30 avec Olivier Rognon. Le relais Petite Enfance de la communauté de communes des Ballons des Hauts-de-Vosges fête ses 10 ans le mercredi 14 octobre à la médiathèque du Tillot, salle Cécile Valence, avec de nombreux événements tout au long de la journée. Ça commencera dès 9h avec jusqu'à midi un atelier poterie, de 10h à midi la ludothèque Vivre en jeu pour essayer pas mal de jeux, le RPE raconté par les élus et les partenaires de 11h30 à 12h30, jeux et ateliers dans l'après-midi, un spectacle avec la compagnie des fées du logis, puis enfin goûter et gâteau d'anniversaire. 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
2: Salut et ravi de vous retrouver pour ce jeudi sur Radio des Ballons. C'est Raphaël et je vous accompagne comme tous les jours bien sûr de la semaine entre 17h et 20h. Pendant 3h, on va se faire plaisir en musique. Toujours des nouveautés et des découvertes avec un petit peu tous les genres. Les artistes que vous connaissez et puis d'autres que vous n'entendrez nulle part ailleurs. Je vous proposerai aussi pas mal de rendez-vous qui sont prévus autour de chez nous. On va rentrer dans le détail avec également les différentes rubriques de Radio des Ballons qui arrivent. Angèle, elle est numéro 1 en ce moment dans le V40, le top de la station, avec son dernier titre, Une seule vie.
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Silence avec le groupe Skebios. Shakira sera avec nous d'ici quelques minutes. On écoutera également le nouveau Joker. Alors, une réunion d'information vous sera proposée le jeudi 19 novembre à la médiathèque du TIO. Cela vous concerne si vous avez plus de 55 ans et que vous vous posez des questions sur votre retraite. La réunion sera prévue de 9h30 à 11h30 et les inscriptions peuvent se faire. Il faut contacter France Service au TIO. Vous avez jusqu'au 23 octobre pour vous inscrire au 03 29 24 87 63. Et maintenant, c'est Marine.

Joker était accompagné par Linéa avec Nouméa. Grégoire sera avec nous d'ici quelques instants, puis il y aura la rubrique des écoles. Il y a un dîner dansant qui est prévu pour le 14 novembre à la salle des fêtes de Fraisse. Ce sera à partir de 19h. Alors, c'est un événement qui vous est proposé par la Société de pêche La Truite de la Haute-Moselle avec l'Association de pêche du Frac. Cette soirée sera animée par DJ Nico. Il y aura aussi un menu complet, le tout pour 25€ par personne et 12,50€ pour les enfants. Vous pouvez vous inscrire, vous avez jusqu'au 5 novembre pour contacter le 06 29 11 13 19.

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1: Bonjour, bonjour à tous, je suis avec Léo et aujourd'hui on va interviewer Léo. Alors on va parler dans un premier temps, si tu veux bien Léo, est-ce que tu aimes les jeux vidéo ?
2: Bah oui, j'aime beaucoup les jeux sur vidéo.
1: Alors tu joues avec quel jeu par exemple ?
2: Après, je veux dire, je suis sur Xbox, du coup, sur Xbox, je joue à Fortnite, Call of, GTA Online, Roblox, Rocket League, et voilà.
1: Quel est ton jeu préféré ?
2: C'est Fortnite, parce que du coup, Epic Games, je travaille avec eux. Et du coup, quand il y a, par exemple, des chapitres, ils me donnent le pass de combat gratuitement. Et des fois, ils me donnent des V-Bucks gratuits. Alors, j'ai pas payé pour avoir tout gratuit.
1: Mais alors, c'est dû à quoi, ça ? C'est dû au fait que tu as un code secret pour arriver à passer ou comment ça se fait que tu n'arrives pas à payer ? Tu arrives à avoir des éléments gratuits sans payer ?
2: J'ai demandé à Epic Games qui va sur Twitch, qui regarde mes lives Fortnite. Et ben ils ont regardé et ils ont vu qu'au début j'avais fait mon compte parce que je me suis fait enlever mon compte par des tricheurs. Du coup ils ont accepté de me redonner un compte. Et j'ai demandé à Epic Games s'ils regardaient mes live Twitch. Et du coup, ils ont regardé. Et ils donnent des trucs, des cadeaux.
1: Alors, Epic Games, c'est le distributeur. Hein, c'est celui qui fait le jeu. C'est le distributeur du jeu.
2: C'est celui qui a créé le jeu. Et ils ne donnent pas à tout le monde. En fait, ils m'ont vu. Du coup, ils ont dit ça.
1: Ils ont trouvé que tu avais des bonnes performances. Et donc, du coup, ils t'ont donné des bonus, hein, on peut dire ça.
2: Oui, comment ça s'appelle ? Epic Games, après, ils vont croire que moi, je serai célèbre peut-être quand je serai grand. Du coup, c'est pour ça qu'ils me donnent tout ça pour que je commence à percer sur Twitch.
1: Ça te plairait, ça ?
2: Oui, parce que du coup, je pourrais y aller sur YouTube. Du coup, quand j'aurai 15 ans, parce que le 1er de septembre, tous les réseaux sociaux sera à moins de 15 ans. Du coup, YouTube sera pour pour les petits. Mais Twitch sera plus pour les petits, tout ça. Mais ça, moi en vrai, je vais demander à ma mère qui aimait. C'était sa console, du coup, elle a mis son mot de passe.
1: Oui, elle a fait en sorte que tu puisses jouer. Donc, Switch, c'est une plateforme, hein, une plateforme qui regroupe plusieurs joueurs. Tu disais que tu jouais aussi à Call of Duty. T'es jeune pour jouer à Call of, c'est quand même des jeux vachement violents.
2: Je joue avec mon beau-père parce que des fois, quand il fait des tournois, il utilise mon compte pour les gens en fait parce que il a monté son level beaucoup à la tu vois le au maximum. Et du coup,
1: Level, c'est le niveau, hein, faut préciser pour ceux qui nous écoutent.
2: Oui, et du coup, comment ça s'appelle ? Et du coup, ils sont trop forts pour faire un tournoi. Du coup, il a utilisé le mien. C'était vraiment pas. Ils sont plus à mon niveau parce qu'il l'utilisait des fois. Et du coup, c'est comme ça. Je joue des fois à Call of avec mon beau-père. Après. Voilà.
1: C'est quel Call of ? Le 5, le 6, je sais pas où on en est dans les Call of.
2: Alors déjà, il y a le 1, le 2, le 3, le 4, le 5, le 6 et le 7, le 8, je crois, bientôt. Et voilà, mais j'y joue plus trop souvent parce que ça me fait bugger à cause de trop. Il y a trop de trucs parce qu'il y a les mises au jour 1, après il faut refaire la 2, après il faut refaire la 3.
1: Oui, c'est un cercle sans fin.
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Et Naïka nous proposait le titre One Track Mind. Olivia Rodrigo arrive dans quelques instants. À venir, eh bien, un bel événement au profit du Téléthon avec Alexis, chef d'orchestre. C'est le nouveau spectacle de Grain de Folie qui aura lieu à la salle des fêtes, la salle de spectacle de Fraisse-sur-Moselle. Alors, ce sera pour les samedis 21 et dimanche 22 novembre, puis également les 28 et 29 novembre. Alors, le samedi, ce sera à 20h30 et le dimanche à 14h15. Sachez que ce sera la 40e édition renversante du Téléthon cette année. Vous pouvez d'ailleurs vous renseigner si vous voulez réserver pour ce spectacle Alexis, chef d'orchestre, au 07 85 33 52 01. A noter que le tarif sera de 8 € pour les adultes, 5 € pour les enfants de 6 à 12 ans.

La traversée, le groupe trio Gims arrive tout à l'heure pour le titre Désaccord. Et puis encore plein de bonnes choses à venir d'ici 20h dans cette émission, de la musique, des rendez-vous vosgiens. N'oubliez pas aussi que ce soir, on va parler cinéma avec l'émission Fréquence Movies à partir de 20h. Et puis à 23h, il y aura aussi Passion Opéra. Maintenant, eh bien, c'est Lucky Ones avec Topic et Carte Blanche.

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Home to Us, deux anciens Beatles réunis sur ce morceau, à savoir Paul McCartney accompagné par Ringo Starr. Votre sélection cinéma est prévue pour 6h10 et je vous annonce cette exposition que vous pouvez encore découvrir jusqu'au 15 novembre au Chalet de l'Abeuil à Rue-sur-Moselle. C'est la 7e exposition photo autour du chalet proposée par les Amis de la Nature de Romiremont. Une exposition en extérieur et gratuite. Le thème, c'est la nature en grand.

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1: Côté des variétés Othillo, vous allez pouvoir retrouver Raison et Sentiment, nouvelle adaptation du chef-d'œuvre de Jane Austen. Le film retrace le destin des sœurs Dashwood, contraintes de quitter leur domaine familial après la mort de leur père. Il y a un contraste entre les deux sœurs, incarnées à l'écran par Daisy Edgar-Jones et Esme Creed-Miles. Le public a réservé un bon accueil pour cette nouvelle version, avec la note de 3,6 sur 5. Sur Allociné. Au grand écran à la Bresse, vous allez pouvoir retrouver le magnifique documentaire historique La Ligne Bleue, réalisé par la cinéaste alsacienne Marie Dumora. Un film qui nous emmène dans les Vosges et la vallée de la Bruche, du côté de Natzwiller, où les habitants vivaient paisiblement avant la construction du camp de concentration du Struthof sous l'annexion nazie. À travers les témoignages poignants, la mémoire des derniers témoins du village, la réalisatrice trisse un récit intime, profondément humain, sur le souvenir, le territoire et les cicatrices de l'histoire. Une œuvre qui a été très bien accueillie par la critique et le public, avec la note de 4,4 sur 5. Sur Allociné, bien sûr. En double programmation au Casino de Gérardmer et au Majestic de Remiremont, retrouvez la comédie La Maison de nos Rêves, réalisée par Claude Zidi Junior. On y retrouve Kev Adams ou encore Chantal Latsou, Camille Aguilar. Et l'histoire suit un jeune couple qui pense avoir dégoté la perle rare pour devenir propriétaire, acheter en viager une sublime maison au bord d'un lac, occupée par une dame apparemment mourante. Mais le plan paraît parfait, sauf qu'une fois le contrat signé, la vieille dame va beaucoup mieux et décide de transformer leur rêve immobilier en enfer. À la MCL de Gérardmer, vous allez pouvoir retrouver un drame psychologique et thriller également, Histoire de la nuit, réalisé par Leila Missius, un film qui est interdit au moins de 12 ans. Et avec un beau casting, hein, Benoît Magimel ou encore Bastien Bouillon, le film nous plonge dans le quotidien de Nora, Thomas et leur fille installés dans une ferme isolée. Et alors que la famille prépare une fête d'anniversaire surprise, trois inconnus s'invitent brusquement lors de la soirée et la tension va monter d'un cran. C'est un huis clos sous haute tension, captivé, qui a reçu la note de 3,8 sur 5. À l'entracte de Vanier, place à l'émotion avec le drame « Trois adieux » réalisé par la cinéaste italienne Alice Rohrwacher, un film qui a été présenté au dernier festival de Venise, une fresque familiale poignante sur la transmission et la mémoire avec la note de 3,9 sur 5. Au Majestic de Remiremont, ne manquez pas la comédie Ni vue ni connue, réalisée par Marc Fitoussi. À l'affiche, Isabelle Huppert, Sandrine Kiberlin, Anne Marivin. Et le film suit Corinne, une figurante déterminée à décrocher un vrai rôle. Elle va se lier d'amitié avec une actrice renommée. Mais le milieu du cinéma réserve bien des désillusions. Et puis ne manquez pas le festival du jeune public et Graines d'étoiles à la MCL de Gérardmer qui sera proposé du 12 au 30 octobre.
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1: La vie au pays de Remiremont et sa ceinture, le récital de piano avec Danils Mickiewicz, samedi 10 octobre à 20h30 au Centre culturel. Jeune virtuose de 23 ans, Danils Mickiewicz est originaire de Lettonie. Parmi les nombreuses récompenses nationales et internationales qu'il a reçues, le prix de la meilleure étude de Chopin décerné au concours international d'Épinal en 2025. Les 12 études de Chopin seront d'ailleurs au programme de ce concert, ainsi que des œuvres de Bach, Brahms et de l'un des compositeurs lettons les plus célèbres, Joseph Vitols. Un concert-événement, entrée 20 euros pour tous les publics, organisé par Musique à Remiremont avec les concerts classiques d'Épinal. Et il y aura les Marmottines, ce sera le même jour, samedi 10 octobre, de 10h à 11h, médiathèque, un moment tout en douceur autour des livres et des histoires, spécialement pensé pour les enfants de 0 à 3 ans, c'est gratuit. Inscription au 03 29 22 50 01 tout de même. Et toujours à Remiremont, bien sûr, le 14 octobre, les Fables de La Fontaine aux archives municipales. Découvrez une sélection de fables de Jean de La Fontaine parmi les 4 volumes édités à Paris en 1755. Une édition rare et recherchée, conservée dans son cartonnage du XVIIIe siècle et richement illustrée de 276 gravures. D'après les dessins de Jean-Baptiste Oudry. C'est gratuit, c'est pour les enfants de 5 à 8 ans, accompagnés d'un adulte quand même. Inscription 03 29 62 59 04, organisée par la ville de Remiremont. Et le tour samedi 10 octobre maintenant, création de marque-pages pour les adultes et à 17h pour les enfants de plus de 8 ans à la médiathèque. Participez à cet atelier créatif proposé par Créamus et confectionnez votre propre marque-page. C'est gratuit à partir de 8 ans, organisé par la médiathèque intercommunale. Je vous rappelle l'exposition Histoire des récompenses agricoles, c'est jusqu'au 7 janvier. À travers cette collection exceptionnelle d'objets d'art, découvrez l'histoire des comices agricoles, des concours et des distinctions décernées aux agriculteurs les plus méritants jusqu'à la création de l'Ordre du Mérite agricole en 1883. Entrée libre aux horaires d'ouverture des archives municipales, c'est pour tout public.
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2: Alors tout juste à 6h30, vous allez pouvoir retrouver l'actualité de cette journée. Et maintenant, eh bien, je vous annonce un rendez-vous pour les passionnés de pop culture avec le Brockland Geek qui arrive le dimanche 8 novembre au Hall des Congrès de la Bresse. Ce sera de 9h à 17h. Alors c'est pour tous les âges, hein. Rencontre et partage au programme avec exposants, créateurs, un espace rétro gaming, de nombreux stands, animations, tournois, concours de cosplay, tombola. Il y aura aussi de quoi vous restaurer. L'entrée sera de 3 euros, gratuite en dessous 10 ans. Et vous aurez toutes les infos pratiques en allant sur les différents réseaux sociaux Geek & Co.

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4: L'actualité de ce jeudi. Suite aux manifestations des lycéens les 1er et 2 octobre à Épinal, le préfet des Vosges avait pris un arrêté interdisant les rassemblements devant les lycées, suite à des dégradations et des affrontements avec les forces de l'ordre. Des associations ont saisi le tribunal administratif de Nancy qui vient de suspendre cet arrêté, le jugeant disproportionné. Et puis hier soir, vers 20h, suite à un appel lancé sur les réseaux sociaux, une barricade a été montée devant le lycée Louis Lapicque d'Épinal, avec du bois et des poubelles. Une jeune femme qui était là, dans son véhicule, a été prise à partie par plusieurs personnes et son pare-brise a été endommagé. Prise de panique, elle a quitté les lieux à pied. La police est intervenue et ceux qui érigeaient le barrage ont pris la fuite. Une enquête est en cours. Lundi matin, un habitant de Saint-Nabord, âgé de 64 ans, a été interpellé car il est soupçonné de proxénétisme aggravé. Il avait sous sa coupe une dizaine de prostituées, dont certaines mineures, qu'il faisait travailler depuis 3 ans sur sa propriété dans des chalets aménagés. Les forces de l'ordre ont été alertées au printemps. Une longue enquête a permis d'identifier et d'interroger des prostituées et des clients. 3 accidents ont eu lieu hier, avec à chaque fois la même cause, à savoir un conducteur qui s'est endormi au volant. Vers 6h tout d'abord, à Longchamp, il y avait 3 personnes impliquées dans l'accident et dans le même véhicule, avec une blessée grave et 2 plus légers. Aux Forges, c'est vers 8h qu'une sortie de route s'est produite. Une femme a été légèrement touchée. Et puis vers 15h, sur la route des Crêtes, un homme de 95 ans a été blessé. Le groupe Medi 3F, spécialisé dans le transport en ambulance, avait déjà vu 2 de ses 5 sociétés placées en liquidation judiciaire il y a plus d'un an. Et désormais, les 3 entreprises restantes viennent d'être mises en cessation de paiement sur demande de l'administrateur judiciaire au tribunal de commerce de Nancy. Ces sociétés sont basées à Taon, Remiremont et Certigny et comptent 61 salariés. Il y a des problèmes de retard de facture, plusieurs véhicules ne sont plus en état de rouler et l'activité est quasiment à l'arrêt. Plusieurs salariés ont été ainsi invités à rester chez eux et le tribunal se penchera sur le dossier le 13 octobre. Nous avons appris le décès de Jacques Bonneau, âgé de 85 ans de Saulxures. Ses obsèques ont eu lieu dans l'intimité. Décès de Suzanne Ruher, née Ruher, âgée de 94 ans. Ses obsèques seront célébrées samedi à 14h30 en l'église de Gérardmer. Je vous rappelle les obsèques de Pierrette, Thyriane et André, âgés de 86 ans d'Archette, célébrées samedi à 14h30 au funérarium d'Arche. Les obsèques de Janine G1 et G1, âgées de 92 ans, seront célébrées vendredi à 14h30 à l'église de Saint-Amé. Aujourd'hui sont prévues les obsèques de Marcel Henrion, né Perrin, âgé de 87 ans, à 10h30 en l'église d'Elois. Les obsèques de Marie-Louise Jacot, née Pierrat, âgée de 98 ans, sont prévues à 14h30 à l'église de Saint-Amé. Les obsèques d'Alain Marcadella, âgé de 71 ans, sont célébrées à 14h30 en l'église de Coravillers. Les obsèques de Nicole Fleurette, née Crouvisier, âgée de 87 ans, sont prévues à 15h30 en l'église de Gérardmer. Un mot de sport avec les championnats d'Europe de cyclisme en contre-la-montre. Bruno Armirail a remporté l'argent et Juliette Berthet le bronze. On termine avec la météo. Pour ce jeudi, eh bien, ça restera pluvieux avec 14 degrés au mieux. Soleil et nuages pour vendredi de 15 à 14 degrés. Quelques pluies samedi et à nouveau un temps sec pour dimanche et lundi. Température toujours assez fraîche, hein, de 6 à 16 degrés.
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Et après ce morceau de Dove Cameron, je vous rappelle que vous allez pouvoir retrouver vos offres d'emploi, vos JNE d'ici quelques instants. Avant cela, je vous rappelle qu'il y a un grand spectacle à proposer à Rue-sur-Moselle. Le dimanche 8 novembre, ça sera dans l'après-midi, un événement proposé par la MLC. Rendez-vous au centre socio-culturel où vous allez pouvoir retrouver eh bien, Brice, le sosie vocal de Maggie Brandt. Et puis en première partie, il y aura Delph et Jérémy pour de la chanson. Un spectacle à ne pas manquer, proposé au tarif de 20 euros. Vous pouvez d'ailleurs réserver dès maintenant au 06 41 71 35 53.

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1: La mairie du Tillau est à la recherche d'un chef de projet, bâtiment, urbanisme et patrimoine. Vous travaillerez sous l'autorité de la directrice générale des services et assurez le suivi de projets techniques de la commune. Alors, il faut avoir une formation dans les domaines du bâtiment, génie civil, travaux publics ou aménagement. Avoir également des connaissances en collectivité territoriale et marché public. Le permis B est indispensable. Poste à pourvoir dès que possible. Vous aurez le statut de cadre. Il s'agit là d'un poste en CDI à 35 heures par semaine et vous devez adresser votre candidature avant le 31 octobre à Madame le maire à Place de l'Âtre de Tassigny au Tillau. À Cornimont, il y a un poste de boulanger qui vous est proposé, un poste ouvert aux débutants avec formation CAP, BEP ou équivalent en boulangerie. Il s'agit là d'un CDD 35 heures par semaine. À Rue-sur-Moselle, on recherche un agent de production avec de l'expérience en menuiserie. Alors, c'est pour une mission intérim d'un mois. C'est un poste à 35 heures par semaine. Il faut avoir au minimum un BEP ou CAP en menuiserie. À Saulsur, entre pain et chocolat, vous propose un poste de boulanger. C'est un CDI à 35 heures par semaine. Et pour candidater, bien sachez que c'est ouvert aux débutants avec formation CAP, BEP ou équivalent boulangerie. À Gérardmer, on vous propose un poste de mécanicien en confection pour une mission intérimaire d'une durée de 8 mois à 35 heures par semaine. Il faut avoir une expérience significative en couture au moins un an. Les ADMR de Gérardmer sont à la recherche d'aide à domicile. Alors sachez qu'il y a un poste disponible sur Gérardmer et puis un autre poste disponible à Corcieux. Alors c'est un poste qui est ouvert aux débutants. Il faut être titulaire du permis, un poste en CDI à 35 heures par semaine. Sur la commune de Girbamont, il est recherché un conducteur d'engins forestiers. Alors c'est pour un poste en CDI à 35 heures par semaine. Pour postuler, on vous demande les formations et permis CAPA, BPA, Bac Pro Travaux Forestiers, le CACES R482 catégorie F et le permis B avec un an d'expérience. Un assistant administratif d'assurance est recherché sur Remiremont avec au moins un an d'expérience dans la gestion administrative, formation bac ou équivalent en technique administrative. C'est un CDD à temps partiel 25 heures par semaine. À Remiremont, on vous propose un poste d'accompagnant éducatif et social pour travailler auprès d'enfants et d'adolescents polyhandicapés. Il faut le diplôme d'accompagnateur éducatif et social ou bien aide médico-psychologique avec un an d'expérience. C'est un CDD à 28 heures par semaine.
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Circles, c'est le tout nouveau single de James Blunt. Et vous êtes bien sûr à l'écoute de Radio des Ballons et je vous annonce maintenant le festival Humour et Handicap qui revient pour une nouvelle édition. Ça sera le vendredi 6 novembre à 20h à l'auditorium de la Louvière à Épinal. Spectacle drôle et sans tabou avec David Sun qui vous propose son nouveau spectacle et Titi. Il y aura également un autre artiste en première partie, ça sera Trégor. Un spectacle proposé au tarif de 15€ par personne. Alors vous aurez toutes les infos pratiques en allant par exemple sur le Facebook d'APF France Handicap Vosges. Vous pouvez également téléphoner au 06 74 14 37 36 pour faire vos réservations.

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0: Jamaican Bam Bam, le son de Yodjal. C'est Raphaël pour vous accompagner en ce jeudi sur Radio des Ballons, avec encore une bonne heure à passer ensemble et toujours le plein de musique, encore pas mal de rendez-vous à vous proposer. Et puis n'oubliez pas que ce soir, vous allez pouvoir retrouver votre émission consacrée à l'actu cinéma, c'est Fréquence Movie. Et puis autre rendez-vous un petit peu plus tard, là ce sera à 23h, il y aura Passion Opéra, présenté par Bernard. Et Céline Dion nous rejoint. Bonjour, pardon, merci.
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La traversée avec, bien sûr, le groupe Trio. Holly Humberstone sera avec nous tout à l'heure. On écoutera également Marguerite. Un rendez-vous avec la Société des Fêtes de Ramonchamp qui vous propose une séance de tarot. Ça sera le vendredi 30 octobre à 19h30 à la salle Thiébaut. Les inscriptions peuvent se faire au 06 77 28 90 49.

Ils sont nouveaux sur Radio des Ballons, le groupe Wepa Wepa, avec le titre « Je cherche encore ». Au Tillot, vous allez pouvoir retrouver la 6e édition du Salon de la Miniature le dimanche 25 octobre. Ce sera de 9h à 17h à la salle Omnisport. Expo et vente au programme proposé par l'association Haute-Vosges Miniature qui vous propose une entrée à 2,50€. Ça sera même gratuit pour les moins de 12 ans. Au programme, eh bien, voiture, camion, moto, train, avion, figurines, etc. Et puis en extérieur, il y aura aussi une expo de véhicules anciens avec tout au long de cette expo, buvette et petite restauration sur place. N'hésitez pas à vous renseigner auprès de l'organisation 07 64 52 26 31.

un peu beaucoup. C'est un tout nouveau titre que nous interprétait Marguerite. Et sur Radio des Ballons, à 7h30, vous avez rendez-vous avec la sélection télé de ce jeudi soir. Voici un nouveau rendez-vous qui vous est proposé par la Société des Fêtes de Bussan avec le dimanche 25 octobre au Casino à 15h. Eh bien, les plus belles chansons de Franck Michael, interprétées par Jean-François Valence avec ses musiciens. À noter qu'il y aura aussi en première partie Gilles Mougel. Vous pouvez dès maintenant réserver, c'est 25€ par personne, au 06 89 31 21 14. Alors, je fais plaisir avec Chaka Khan, Essaya, Call You Down.

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1: Nos coups de cœur télévisés en ce jeudi, TF1 propose à 21h10 Intraçable. C'est la série avec Sofia Saïdi et Alexis Michalak. C'est le premier épisode. Il y a 7 ans, Gulia a perdu son mari dans un tragique accident. Depuis, elle et son fils Achille ne se comprennent plus. Une rencontre avec un policier lié à son passé déclenche une série d'événements dangereux. Persuadée qu'on lui veut du mal, Gulia doit protéger son fils. Et on a un deuxième épisode à 21h55. L'heure de vérité sur cette fois France 2. Caroline Roux donc a invité ce soir Édouard Philippe. C'est l'émission qui a marqué l'histoire politique et l'histoire de la télévision qui est de retour. Édouard Philippe, ancien Premier ministre, candidat Horizon à l'élection présidentielle, sera le premier invité de Caroline Roux. Et l'heure de vérité, le débrief à 22h40. Alors, Misery, c'est à 21h. C'est un film de Rob Reiner, un thriller états-unien célèbre, avec James Caan et Katie Bates. Paul Sheldon est un écrivain à succès qui a créé le personnage de Misery Chastain. C'est surpris par une tempête de neige alors qu'il se rend à New York. Sa voiture s'écrase dans un ravin. Quand il reprend conscience, il a les deux jambes fracturées. Bon, c'est pas charmant, évidemment, je m'en doute. L'équipe, ce soir, ce ne sera pas tout simplement du sport. Encore que dans l'après-midi, 14h30, il y avait la course en ligne individuelle femme au championnat d'Europe. Ce sont les dernières courses d'ailleurs de ces championnats d'Europe. 36 Quai des Orfèvres, c'est d'Olivier Marchal. C'est le film policier français de 2004 avec Daniel Auteuil et Gérard Depardieu. Le directeur de la PJ est très clair avec ses deux lieutenants. Celui qui fera tomber ce gang le remplacera à la tête du 36 Quai des Orfèvres. Et puis Inside Burger King, c'est dans les coulisses d'un géant de la restauration rapide que vous connaissez bien sûr. Et c'est sur RMC Story proposé à 21h10 avant Amazon et les secrets d'une logistique XXL. C'est un autre documentaire, mais cette fois à 22h35. Bonne soirée télé.
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1: Des fleurs, la collab entre Tovlo et Stromae. Joyce Jonathan sera avec nous tout à l'heure avec un tout nouveau titre. À Rue sur Moselle, eh bien, ce sont deux lotos qui vous seront proposés par la MLC les samedis 24 et dimanche 25 octobre à l'espace Napoléon Forel. Alors le samedi, ce sera à partir de 19h et le dimanche à partir de 13h. Il y aura pas mal de bons d'achat à remporter avec également des trottinettes électriques. Sachez que le placement sera libre avec aussi restauration et buvette et ce sera 5€ le carton. Vous pouvez vous renseigner au 06 47 71 35 53.

Maniac, c'était le son de This Is. Et maintenant, sur Radio des Ballons, je vous propose un événement plutôt original qui va se dérouler à la salle des fêtes de Fraisse-sur-Moselle, puisque du 19 au 23 octobre, il va y avoir la venue de moines du Ladakh, des moines bouddhistes du nord de l'Inde. Ils vont créer ensemble un mandala de sable, mandala qui sera détruit lors d'une cérémonie. Et puis, il y aura aussi une soirée chant et mantra avec une conférence, tout cela dans le but de recueillir quelques fonds pour aider un internat en Inde.

Et après ce titre de Mylène Farmer, eh bien, on va conclure tranquillement cette émission, sans oublier de vous annoncer que tout à l'heure, à 20h, vous allez pouvoir retrouver votre émission cinéma, Fréquence Movie, toute l'actu cinéma, avec nos amis de Résonance FM et du cinéma de la Bresse, Le Grand Écran. Vous allez pouvoir retrouver aussi à 23h, Passion Opéra, l'émission qui vous est présentée par Bernard. Alors, très belle soirée sur Radio des Ballons. On se retrouve bien évidemment demain. Et on va finir en musique, et comme à chaque fois, avec Temper City, Self-Aware.

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0: Bonjour à toutes et à tous, vous êtes sur Résonance FM pour le direct du mercredi matin. L'émission cinéma avec Francis, salut Francis.
1: Salut Eric et bonjour à toutes et à tous.
0: Une émission que vous pouvez réécouter le vendredi à 17h en podcast sur notre site résonance-fm.com ou dans la vallée de la Moselle, au Thio sur Radio des Ballons le jeudi soir à 20h, à Remiremont sur Radio des Ballons le samedi soir à 20h. Et Francis, on va parler des sorties de cette semaine.
1: Eh oui, les sorties de cette semaine. On va commencer tout de suite par ce film qui s'appelle Heart of the Beast, le cœur de la bête. Film d'action, film d'aventure de M. David Ayer. 14e réalisation pour celui qui a déjà tourné pour un film comme Suicide Squad ou Fury déjà, qui se passe pendant la Deuxième Guerre mondiale avec Brad Pitt déjà. Ici, dans les rôles, donc Brad Pitt, J.K. Simmons et Anna Lambeau. L'histoire, après un terrible crash d'avion, James Belmont, ancien des forces spéciales, se retrouve perdu au cœur de l'Alaska avec son chien Odin. Depuis toujours à ses côtés, livrés à eux-mêmes, dans une nature aussi magnifique qu'impitoyable, ils devront puiser dans leurs dernières forces pour survivre ensemble. Voilà pour ce film d'aventure qui a été tourné en Nouvelle-Zélande. Eh oui, voilà, c'est la troisième collaboration entre Brad Pitt et J.K. Simmons. Ils avaient déjà tourné dans... C'est un film qui s'appelle Buru ou After Reading, voilà, et le chien berger, lui, il s'appelle Hubert, hein. Mais santé, voilà. Et l'histoire se passe en Alaska, donc, mais on l'a dit, il a été tourné aux confins du monde. Voilà, pour Heart of the Beast, on a une critique, des critiques en moyenne, c'est 3 sur 5 pour la presse, c'est 3,5, je crois, pour les spectateurs. Voilà, donc, pour le film.
2: T'es un beau chien. C'est rien, viens là. C'est un cauchemar. On n'est plus là-bas.
3: T'es la première personne que je vois dans un coin où circuler. Tu travailles dans quoi, James ?
2: Les forces spéciales, à la retraite.
3: J'ai remarqué dans la gueule de ton chien le truc en métal.
2: Odin était un chien de combat. Notre cible l'a frappé avec une brique.
3: C'est le même crétin qui lui a cassé la patte ?
2: Ouais.
3: J'espère que tu l'as remis à sa place.
2: Je lui ai collé une balle dans la tête.
3: Oh la vache. Cette région, c'est le cœur de la bête. La plupart des gens la prennent à leurs dépens.
0: Voilà, et pour en savoir plus donc sur le cœur de la bête, rendez-vous au cinéma ce mercredi.
1: Oui, et on continue avec un autre film qui s'appelle Justin le Juste. C'est un film français d'Éric Barbier, à qui on doit des films comme Petit Pays ou La Promesse de l'Aube, dans les rôles Alban Ivanov, Alexandre Lamy et Biran. Biran B. Alors, Biran, c'est un acteur, oui, voilà. Bon, alors, évidemment. L'histoire, nous sommes en 1915. La guerre, c'est une terre inconnue où l'on envoie juste un misérable paysan à une époque où il doit s'occuper de ses champs. Il doit partir se battre au nom d'une loi qu'il ignore, contre un ennemi qu'il n'a jamais vu, alors qu'il ne rêve que de rester dans sa ferme. Sa rencontre avec Basile, un tirailleur sénégalais, va lui ouvrir les yeux sur cette guerre qu'il ne comprend pas. C'est avec lui qu'il va se révolter contre les injustices d'un commandement absurde et devenir un héros, pas comme les autres. Voilà. Donc, alors, qu'est-ce que l'on peut dire du film ? Eh bien, du film, voilà, bon, que c'est une... C'est un film de guerre avec, évidemment, on revient sur cette terrible épreuve qui a fait de nombreux morts, évidemment, au début du siècle dernier. Le film est inspiré du livre Justin le Juste ou La Charrette de Jean Pompougnac. Pour les critiques, la presse donne une note de 3 sur 5 et les spectateurs sont plus généreux avec une note de 4,2 sur 5. Voilà pour Justin le Juste.
4: Je travaille pour Le Canard Enchaîné.
5: Justin le Juste.
4: Je veux faire un portrait de vous pour que les gens sachent ce qui s'est passé. Vous me racontez et j'écris.
6: Papa !
5: Vous ne le savez peut-être pas, il se passe des choses graves.
6: Quand les hommes se battent, Jussin, c'est la guerre.
7: Faut me parler avec des mots que je comprends.
8: Mais qu'est-ce que t'as pas compris?
7: La guerre, je sais pas ce que c'est. 10 jours après, ils nous ont envoyés sur le front. Qu'est-ce que je foutais dans ce merdier? La guerre avait commencé depuis un an et je ne savais rien de ce qui se passait entre les Allemands et les Français. J'ai été complètement perdu. Tout le monde me traitait comme un imbécile.
9: Le bas, allez là-bas.
10: Oui.
11: Vous étiez chez les Allemands.
7: Oui. J'attendais toujours de rencontrer l'ennemi.
12: Posez. Justin.
13: Regarde, ennemi.
14: Sale grand Dieu.
15: Il parle comme nous.
7: Et vous êtes noir de partout.
16: Tu sais rien de rien, toi. Toi et moi, on se bat pour la même armée.
7: J'ai porté Basile pendant longtemps. Il a commencé à m'apprendre les choses qu'il y avait dans les livres, les journaux.
0: Voilà pour ce film, Justin le Juste.
1: On continue avec un autre film qui s'appelle Raison et Sentiment, au pluriel. Voilà un film de Georgia Oakley. Je crois qu'elle est britannique ou australienne, donc dans les rôles Daisy Edgar Jones, Esme Creed Miles, qui ont déjà joué ensemble dans le film Long Life de 2018. Alors, c'est une adaptation du film « Raison et sentiments » de Jane Austen, un film très connu, évidemment. Alors, l'histoire, après la mort de son mari, Madame Dashwood et ses trois filles, toujours célibataires, se retrouvent dans une situation précaire. En effet, elles sont privées d'héritage puisque le domaine familial Norland Park revient de droit à John, fils de Dashwood, issu d'un précédent mariage. La veuve et ses trois filles, Elinor, Marianne et Margaret n'ont d'autre choix que de quitter la région et de s'installer dans le modeste Barton Cottage. Un changement particulièrement douloureux pour Elinor, l'aînée, qui bien malgré elle, s'est prise du fringant et stoïque Edward Ferrars, beau-frère de John, venu récemment le rendre visite à Norland. Donc voilà, Marianne tente de consoler sa sœur du mieux qu'elle peut, mais elle fait à son tour une rencontre de plus inattendue avec le séduisant et célibataire John Wilby, je ne sais pas, voilà. Eh bien, donc voilà, le film a été tourné dans un manoir du XVIIe siècle qui a servi de décor, et pour la première fois, donc pour tourner ce film, Raison et Sentiment, hein, on a une impression déjà vue et entendue, hein, mais voilà. Il n'empêche que la critique pour ce film est très bonne, puisque la presse a donné 4/5 et les spectateurs un peu plus rigoureux, enfin rigoureux, moins bon, moins indulgent peut-être, 2,9/5, voilà, pour Raison et Sentiment.
17: De père.
18: Ce sera toujours notre maison. Nous trouverons un endroit aussi bien avec l'argent que père nous a laissé.
17: Quel argent?
19: Mes condoléances. Les dernières volontés de mon père étaient que j'aide ces jeunes filles.
20: Pourquoi faut-il que les gens qui meurent aient toujours des idées saugrenues?
21: Tu la détestes aussi.
17: Admets-le.
21: Oh. Il est pas très beau, si?
19: Pardonnez-moi, Edward Ferrars.
21: Elinor Dashwood, je l'apprécie.

0: Dans les rôles principaux, Adèle Exarchopoulos, Sarah Giraudeau et Sarah Jeanne Driot. Alors, l'histoire. Garance est une jeune actrice, mais qui n'est pas une vedette. Elle gère et assure tout de son mieux. Vaillante, joyeuse, soldate, elle trouve dans l'alcool un carburant, un réconfort inconditionnel. Garance change de vie et commence alors un parcours de 8 ans de déménagement, de travail, de rencontres, de fêtes et d'angoisses, de joie et de coups durs. Une révolution intime, amicale et sexuelle, mais elle consomme toujours plus jusqu'à la potentialité de la mort. Et Adèle Exarchopoulos, oui, elle avait tourné dans « Je verrai toujours vos visages » de Généry. Alors, pour écrire le film, justement, la réalisatrice a puisé dans le parcours d'une jeune femme qui lui a raconté son addiction à l'alcool et de sa trajectoire de vie, tant familiale que sentimentale. Voilà. Donc, voilà pour un film qui a donc une bonne note. Pour la presse, c'est 3,7 et les spectateurs, 3,9. Voilà pour Garance.
1: Alors, t'es comédienne?
2: Un peu galérienne, mais...
1: Vous êtes comédienne, non?
2: Ouais, c'est vrai.
3: Plus un geste, mes jolies.
4: Tu ne mérites pas d'être Zorro. Renonce ou vous allez le regretter, toi et le tien.
5: On sait qu'on peut pas t'aider à résoudre ton problème avec l'alcool.
4: Oh, désolé, énorme galère dans le RER, il a fallu que je prenne un taxi.
6: Tu sais ce qui se passe si tu rates une représentation?
4: Y a pas de cas où je rate une représentation.
5: T'es Gwyn?
4: Pas beaucoup.
7: Tu m'envoies un message pour me dire que t'es bien arrivé?
8: Elle dit quoi?
9: Gueule de bois des enfers.
10: Elle dit gueule de bois des enfers.
11: Voilà pour ce film Garance.
0: Oui, on a un autre film maintenant, c'est un film d'animation, ça s'appelle Un amour d'épouvantail. Alors Un amour d'épouvantail, c'est un film de Samantha Cutler et de Jérôme Jasper. Alors l'une est sud-africaine et l'autre est belge, voilà, pour les enfants à partir de 3 ans. Alors Un amour d'épouvantail, je cherche quand même un petit peu de quoi ça parle. Alors, c'est l'histoire de deux épouvantails très amoureux qui rêvent d'un mariage inoubliable. Tout semble prêt pour le grand jour et jusqu'à ce qu'Harry parte chercher une dernière chose indispensable, des fleurs roses. Pendant son absence, Réginald Dufoin, malin et un peu trop sûr de lui, arrive avec des idées qui pourraient bien gâcher la fête. Eh bien, c'est un programme, ce film, parti d'un programme champêtre qui anime la ferme de mille et une aventures. D'après l'album illustré de Juliette Madson et Alex Schaeffer. Voilà, donc je n'ai pas... Alors, je cherchais une note à donner. Eh bien, non, il n'y a rien du tout. Un amour d'épouvantail n'est pas noté ni par la presse, ni par les spectateurs.
12: Betty Delorge et Harry Fortepaille étaient des épouvantails. Chaque jour, vaille que vaille, ils épouvantaient les corbeaux et leur livraient bataille.
13: Betty, ma chérie, me veux-tu pour mari?
14: Il faut faire une liste.
13: Notons au crayon ce qu'il faut pour ce jour d'exception.
14: Enfin, où est passé Harry? Où est l'épouvantail que je dois prendre pour mari?
11: Un amour d'épouvantail, un film qu'on pourra peut-être voir au festival Graines d'Étoiles à Gérardmer, hein, c'est
0: oui,
11: le mois prochain.
0: Pas, probablement, hein, parce que le festival, c'est un festival riche et très intéressant, qui est évidemment réservé au jeune public, mais pas que. Hein, mais pas que, hein, qui est toujours de bonnes surprises avec des avant-premières. Évidemment, c'est un très bon événement. Hein. Alors maintenant, on a un autre film qui s'appelle Les éléphants dans la brume. C'est une comédie dramatique, comme on dit. C'est le premier long métrage de Monsieur Abhinaj Birkam Shah, qui est népalais. Alors, nous sommes dans un village népalais, niché au cœur d'une forêt peuplée d'éléphants sauvages, où vit une communauté kinar aussi vénérée que crainte pour ses pouvoirs de bénédiction et de malédiction. Pirati, l'une des mères de la communauté, rêve de s'échapper avec l'homme qu'elle aime. Lorsqu'une de ses filles disparaît, elle se doit...

0: Elle se doit de mener l'enquête et choisir entre son désir de liberté et ses responsabilités envers sa communauté. Alors, là aussi, c'est un film qui a été présenté à Cannes en 2026 dans la catégorie « À certains regards ». De bonnes appréciations pour la presse, 3,7, et les spectateurs, 3,2 sur 5. Voilà donc pour « Les éléphants dans la brume ». Alors, on a peut-être un autre film maintenant qui vient.
1: On n'a pas de bande-annonce pour ce film.
0: Alors, on n'a pas de bande-annonce pour ce film. Alors, je regarde. Nous avons un film qui s'appelle Les Roches Rouges. Les Roches Rouges, c'est un drame, c'est une romance de Bruno Dumont, qui n'est pas un inconnu, réalisateur français à qui on doit des films comme Camille Claudel, Hors Satan, L'Empire, France ou La vie de Jésus ou encore L'humanité. Alors, l'histoire de bande d'enfants s'affronte à leur jeu favori. Sauter depuis les roches rouges de la Méditerranée, Joe a 5 ans. À peine il découvre le temps d'un été, un monde où l'amitié se mêle à la rivalité et où les premiers élans du cœur deviennent source de tension. Voilà, alors... c'est un film qui est financé à l'étranger pour Bruno Dumont, voilà, et qui est donc soutenu par le Portugal, l'Italie, l'Espagne. Voilà, c'est donc le premier film financé à l'étranger pour le réalisateur, bien entendu. Et le film a été présenté à la quinzaine des réalisateurs à Cannes en 2026 en séance spéciale et, je dois dire aussi, préciser, c'est important, tourner caméra à l'épaule sur la voie publique à la sauvette. Donc ça permet de restituer une authenticité, voilà. Avec le thème de la liberté enfantine, voilà pour les Roches Rouges. 3,7 pour la presse, 2,4 pour les spectateurs.
2: Faire un camping.
3: Est-ce que t'as une amoureuse?
2: Non.
3: Et toi?
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2: Regardez là-bas!
3: C'est le rocher de la cathédrale!
2: On va sauter de là-haut!
4: Interdit de sauter, les enfants. Dégagez de là.
2: Non, on s'en fiche un peu, non?
1: Bruno Dumont, le réalisateur également du Petit Quinquin.
0: Exactement. Oui, tu as raison de le rappeler. Hein. C'est vrai. C'est un réalisateur un peu particulier, mais qu'on aime bien. On continue avec un film qui s'appelle Prime Time. C'est un biopic d'un policier. C'est un film de Lance Oppenheim, qui est américain. Qui a réalisé 3 documentaires très remarqués. Son premier film de fiction, semble-t-il. Le film est interdit au moins de 12 ans. Alors, le résumé est un peu... Le synopsis, comme on dit plus tôt, est assez rapide, est assez court. En 2006, Chris Hansen, le présentateur de l'émission To Catch a Predator, entreprend de marquer l'histoire de la télévision. Donc, nous l'avons dit, après 3 documentaires remarqués, premier film de fiction, le réalisateur a voulu éviter le biopic traditionnel pour créer un rêve hallucinatoire à mi-chemin entre réalité et fiction. C'est un peu ça, le cinéma, peut-être. Hein. Le scénario s'inspire d'un article d'Esquire consacré au suicide de M. Bill Conrad, qui avait contribué à l'arrêt de To Catch Predator. Voilà, donc... je ne vais pas vous en dire plus pour ce film qui est interdit au moins de 12 ans, qui semble un peu, j'allais dire, pas hermétique, mais quand même, voilà. Donc, Prime Time, note de presse 3 sur 5, spectateurs 3,3 sur 5. Voilà, donc
1: Qu'est-ce que tu vas nous proposer maintenant?
0: Peut-être encore... Bon, il y a Détective Conan, L'ange déchu de l'asphalte, qui est un film d'animation d'aventure de Takahiro Asvi. Alors, c'est l'histoire... Alors qu'il se rend à un festival de moto à Kanagawa, Conan Edogawa et ses amis se font dépasser par une mystérieuse moto noire filant à toute allure sur l'autoroute. La déesse du vent, c'est comme ça qu'elle s'appelle. Chiaya Agiwara, officier de la police routière de Kanagawa, est lancé à ses trousses malgré une poursuite acharnée. Chiaya manque de capturer un mystérieux pilote et sa moto est endommagée. Voilà, bon, je vous en dis pas plus. J'ai pas de... Pour ce film d'animation aventure, j'aurais aimé vous en dire plus, mais je n'ai même pas de notes, hein, que ce soit de la presse ou de spectateurs. On va terminer par un film. Alors, j'ai un mauvais anglais, vous le savez, Air Private L, n'est-ce pas ? Comment on peut traduire ça ? C'est le ciel, peut-être ? C'est un film qui a interdit au moins 12 ans, c'est un thriller.
1: L'enfer privé.
0: Oui, voilà, un enfer privé. Alors, Nicolas Winding Refn, c'est pas un inconnu, hein. C'est un monsieur qui est danois. Il a signé des films comme Barbarella, Pusher ou Drive. Il a été présenté hors compétition à Cannes en 2026. Ce film est dans les rôles Sophie Thatcher, Charles Kelton et Christine Frossett. Voilà, bon, c'est le retour du réalisateur après 10 ans après un autre film. Ce film est né d'une expérience traumatisante. Bah oui, il a eu une attaque cardiaque, hein, voilà. Donc tout l'univers du film a été construit en studio. Voilà, on est en présence d'une brume mortelle qui engloutit une métropole futuriste. Voilà, et puis il y a une jeune femme qui est troublée, elle est insaisissable. Et au cours de cette quête, son destin va croiser celui d'un GI américain engagé dans un voyage désespéré pour arracher sa fille de l'enfer. Hein. Donc j'ai dit, oui, peut-être il est atteint du moins de 12 ans. Bon, eh bien, oui, c'est vrai que les notes de presse sont assez modestes, 2,3. Et les spectateurs, 1,8. Bon, après, je ne veux pas vous dégoûter d'aller voir ce film. Après tout, pourquoi pas, mais les notes sont très basses. Je crois qu'on a parlé des principaux films de ce mercredi.
1: Eh bien, merci Francis. Avant la pause musicale, avant d'écouter Il ragazzo della Viglouk d'Adriano Celentano, eh bien, on va vous poser la question pour notre grand jeu.
0: Oui, ce ne sera pas sur Il ragazzo della Viglouk. Hein, c'est vrai. Ça raconte une histoire, ce garçon de la Viglouk, qui existe vraiment.
1: Et voici Adriano Celentano.

0: Adriano Salentano sur Résonance FM ou sur Radio des Ballons si vous nous écoutez dans la vallée de la Moselle. Allez, on passe au box-office.
1: Oui, alors passer au box-office.
0: Ah, au programme aussi, au grand écran.
1: Oui, moi je vais quand même parler du box-office avant, bon, si tu veux. Alors le box-office français, hein, puisque le box-office USA, bon, ne nous concerne pas vraiment, et on retrouve souvent les mêmes qui sont en tête, bah, ce film international. Alors en France, donc, c'est Spider-Man, hein, qui dépasse les 8 millions d'entrées, hein, c'est un beau score, suivi par, en deux, Tombé du ciel, près de 2 millions d'entrées, L'Odyssée, en trois, là, on suit de près Spider-Man, L'Odyssée, c'est 7 700 000 entrées, en France toujours, hein, bien sûr, La vie d'une femme, 160 000 entrées, Pressure ou Pressure, comme on dit, 117 000 entrées, Les Héros du Louvre, 92 000 entrées, Fjord, qui est un très beau film que on a pu passer au cinéma grand écran et que j'ai vu, très apprécié, là 517 000 entrées. Alors on a De Gaulle évidemment en 8 et en 9, J'écris ton nom et L'âge de fer, La bataille de Gaulle, le premier c'est 2 600 000 entrées, le deuxième L'âge de fer c'est 3 millions d'entrées, on a aussi Les Ensorceleuses 2 avec 75 000 entrée, voilà pour le box-office du cinéma français.
0: Eh bien, on va maintenant s'intéresser au film à l'affiche du cinéma grand écran à la Bresse pour les prochains jours.
1: Alors, au cinéma grand écran, bon, il y a du cinéma. Le film s'appelle Tad l'Explorateur et La Lampe Magique. C'est un film d'animation, d'aventure et une comédie de Enrique Gatto. Le film sera projeté le dimanche 27 septembre à 17h. Un autre film, L'Inconnu. L'Inconnu, c'est un drame, c'est un thriller de 2h20 d'Arthur Harari avec Léa Seydoux, Nils Schneider et Valérie Dréville. Les séances pour le vendredi 25 septembre à 20h30 et le mardi 29 septembre à 18h. Et je termine avec un autre film, The Dog Star. C'est un drame, c'est un thriller de Ridley Scott, grand réalisateur américain avec Jacob Elordi, Margaret Kelly et Josh Brolin. Le film dure 2h. 2 séances sont programmées le samedi 26 septembre à 20h30. Et le lundi 28 septembre à 20h. Voilà pour les films au grand écran.
0: Très bien, on a fait le tour donc pour cette émission, Francis. Alors, si ça achève cette émission, on ne devrait pas te retrouver avant 3 semaines, c'est ça?
1: Oui, alors au mieux 15 jours, ou plutôt 3 semaines. Voilà, je penserai à vous. En attendant, allez au cinéma et à bientôt.

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2: Madame, mademoiselle, monsieur, bonjour. Othello de Giuseppe Verdi est au programme de Passion Opéra, dont les représentations se dérouleront à l'Opéra National Nancy-Lorraine le 26 septembre à 17h, les 29 septembre et le jeudi 1er octobre à 20h, ainsi que le dimanche 4 octobre à 15h, dans une mise en scène de Ted Huffman.
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2: Verdi présenta Othello au public après 16 années de silence. Il avait beaucoup réfléchi pendant cette période sur son expérience propre et sur l'évolution de l'art lyrique et avait conclu qu'il lui fallait créer quelque chose de radicalement nouveau pour rester en contact avec son époque. La collaboration avec Boïto fut décisive à cet égard. Celui-ci écrivit un livret, d'après la pièce de Shakespeare, à structure continue, permettant de rompre avec le schéma classique aria, duo, récitatif, au profit d'un discours unique. L'ouvrage s'ouvre sur une tempête sans prélude qui empêche le bateau d'Othello d'aborder. Une foule de citoyens vénitiens et de soldats observent avec anxiété les manœuvres du bateau. Seul Iago ne partage pas l'inquiétude générale. Il déteste Othello, qui a nommé Cassio capitaine à sa place, et il a juré de se venger. Othello finit par débarquer au milieu des acclamations. Il annonce triomphalement la défaite de la flotte turque. On écoute cette scène qui ouvre l'opéra, mettant en présence, avec par ordre d'entrée en onde, Montano, Stafford Dean, Cassio, Peter Dvorsky, Iago, Gabriel Baquier, Rodrigo, Kurt Equilus, Othello, Carlo, Cossutta, le chœur de l'Opéra de Vienne, le Philharmonique de Vienne, direction Georg Soltik.

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1: Pendant les festivités qui suivent la victoire d'Othello, Iago commence à mettre en œuvre la machination destinée à le perdre. Pour ce faire, il fait boire outrageusement Cassio et pousse Rodrigo à le provoquer en duel. Devant le vacarme que cela provoque, Othello paraît accompagné de Desdémone. Il dégrade et punit Cassio. Iago exulte. Resté seul avec Desdémone, il chante avec elle un magnifique duo d'amour, tandis que Vénus brille dans le ciel. On écoute cette scène mettant en présence, par ordre d'entrée en onde, Othello, Carlo Cossuta, Iago, Gabriel Bacchier, Cassio, Peter Dvorsky, Montano, Stafford Dean, Desdémone, Margaret Price, le Philharmonique de Vienne, direction Georg Solti.

0: Au programme de Passion Opéra, Othello de Giuseppe Verdi, qui ouvre la saison lyrique de l'Opéra National Nancy-Lorraine le 26 septembre à 17h, les 29 septembre et jeudi 1er octobre à 20h, ainsi que le dimanche 4 octobre à 15h, dans une mise en scène de Ted Huffman.
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0: La première partie de la machination de Iago pour perdre Othello, qu'il aborde, a porté ses fruits, la destitution de Cassio. Il lui faut maintenant distiller par petites doses le poison de la jalousie en insinuant qu'un amour secret lie Desdémone et Cassio. Il prétend avoir entendu celui-ci prononcer quelques phrases compromettantes dans son sommeil, puis également prétend avoir vu entre les mains de Cassio un mouchoir offert par Othello. Il l'a en réalité subtilisé lui-même avec l'aide de sa femme Emilia, suivante de Desdémone. Pour Othello, c'est une preuve suffisante, il jure solennellement de se venger. On écoute cette scène mettant en présence, par ordre d'entrée en onde, Iago, Gabriel Baquier, Othello, Carlo Cossutta, le Philharmonique de Vienne, direction Georg Solti.

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1: Iago poursuit son plan de destruction. Pour rendre plus vraisemblable encore la trahison de Desdémone, il s'arrange pour qu'Othello, caché derrière un pilier, entende Cassio parler de l'amour d'une courtisane et croit alors qu'il s'agit de Desdémone. Il met enfin, entre les mains de Cassio, le fameux mouchoir. C'est plus qu'il n'en faut pour porter à son paroxysme la jalousie d'Othello qui jure de tuer l'infidèle. On écoute cette scène mettant en présence, par ordre d'entrée en onde, Iago, Gabriel Baquier, Cassio, Peter Dvorsky, Othello, Carlo Cossutta, le Philharmonique de Vienne, direction Georg Soltik.

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2: Les ambassadeurs vénitiens viennent annoncer à Otello qu'il est rappelé à Venise et que Cassio est nommé gouverneur à sa place. Hors de lui, Otello s'en prend publiquement à Desdémone qu'il jette à terre devant les dignitaires médusés. Iago met en œuvre la phase finale de son plan diabolique en poussant Rodrigo à tuer Cassio. Otello maudit Desdémone et s'effondre, évanoui, tandis que les acclamations de la foule en l'honneur du mort montent de la place. Iago, sarcastique, montre le corps prostré d'un geste triomphant, Ecco il Leone. On écoute cette scène mettant en présence, par ordre d'entrée en onde, Desdémone, Margaret Price, Emilia, Jan Berbier, Cassio, Peter Dvorsky, Roderigo, Kurt Equilus, Lodovico, Kurt Moll, Iago, Gabriel Baquier, Otello, Carlo Cossuta, le chœur de l'Opéra de Vienne, le Philharmonique de Vienne, direction Georg Solti.

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1: Tout est consommé. Othello entre dans la chambre où repose Desdémone. Il l'accuse ouvertement d'adultère et, n'écoutant pas ses protestations, l'étrangle. Emilia entre et annonce que Roderigo a été tué par Cassio. Apercevant le corps de Desdémone, elle hurle et accuse Othello d'avoir tué une innocente. Se tournant vers Iago, venu contempler son œuvre, Emilia dénonce ses manœuvres malfaisantes. Othello comprend soudain qu'il a été le jouet d'une machination infernale, étreint une dernière fois Desdémone, se poignarde et expire sur le corps de sa bien-aimée. On écoute cette scène finale mettant en présence, par ordre d'entrée en onde, Emilia, Jeanne Berbier, Othello, Carlo Cossutta, Desdémone, Margaret Price, Cassio, Peter Dvorsky, Iago, Gabriel Bacchier, Lodovico, Kurt Moll, Montano, Stafford Dean, le Philharmonique de Vienne, direction Georg Seltik.

0: Ainsi se termine le Passion Opéra qui vous a présenté Otello de Giuseppe Verdi, dont les représentations se dérouleront à l'Opéra National Nancy-Lorraine le 26 septembre à 17h, les 29 septembre et jeudi 1er octobre à 20h, ainsi que le dimanche 4 octobre à 15h, dans une mise en scène de Ted Huffman. Réalisation technique et mise en onde musicale Antoine Honorat. Podcast disponible sur rcf.fr, page Passion Opéra. Je vous remercie pour votre fidélité et l'on se donne rendez-vous la semaine prochaine pour de nouvelles aventures lyriques.
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